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Centrafrique. 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
2: 4 heures.
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1: 7h.
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4: RFI Matin, ça commence. Bonjour, bienvenue, merci d'être avec nous. Deux actualités vont dominer les 3 heures que nous allons passer ensemble. La Coupe du Monde de football, bien sûr. Les États-Unis qui réussissent.

0: Après le Mexique, les États-Unis ont aussi remporté leur match d'ouverture. Le Canada, lui, n'a pas perdu et c'est déjà pas mal. Grande victoire aussi pour Elon Musk et SpaceX après cette entrée en bourse fracassante. Nous serons également dans ce journal à Dakar où l'ONU déménage en banlieue de la capitale, à Jakarta où les étudiants manifestent et en Malaisie au secours du langur à lunettes. Petit singe en grand danger, des passerelles sont construites pour le sauver.
1: L'espoir d'un accord entre les États-Unis et l'Iran, espoir tempéré toutefois par de nouveaux tirs durant la nuit.
0: Les États-Unis qui affirment avoir abattu plusieurs drones iraniens dans le détroit d'Hormuz, signe que les signaux optimistes affichés de part et d'autre restent à prendre avec précaution. À Washington, un haut responsable a estimé qu'il y avait 80% de chances de voir un accord cadre aboutir. La Suisse qui a déjà proposé d'accueillir une éventuelle signature, alors que le sommet du G7 se tient lundi à Évian près de Genève en présence de Donald Trump. Un optimisme affiché également du côté du chef de la diplomatie iranienne Abbas Araghchi, qui a indiqué qu'un accord à distance pourrait être signé dans les prochains jours, même si la version avancée côté iranien diffère en de nombreux points de celle des États-Unis. À Téhéran, correspondance de Siavash Ghazi.
2: Tout d'abord, en ce qui concerne la forme, il n'y aura pas de cérémonie à Genève comme on l'avait laissé entendre. Chaque pays signera dans son propre pays le document qui est un document de 2 pages. Ensuite, sur le fond, l'Iran gardera la main sur le détroit d'Hormuz. Dans quelques jours, l'Iran et Oman vont publier un communiqué commun. L'Iran percevra des frais de service, pas des taxes, pour la protection de la navigation maritime et aussi la protection de l'environnement. Mais le contrôle du détroit sera entre les mains de l'Iran. Pas question que les autres pays interviennent. En ce qui concerne les avoirs iraniens bloqués, l'Iran percevra quelques 12 milliards de dollars dès le premier jour. Ces avoirs doivent être débloqués. Le cessez-le-feu concernera également le Liban. C'est très important pour l'Iran. Donc, avec l'arrêt des frappes israéliennes, il y a aussi la question des réparations de guerre. Et en ce qui concerne le dossier nucléaire, pas question d'arrêter l'enrichissement d'uranium ou d'envoyer à l'étranger les stocks d'uranium enrichis. La seule chose que l'Iran pourra faire après l'entrée en vigueur de la seconde phase des discussions, c'est-à-dire au bout de 60 jours, il y aura des discussions sur cette question. Tout ce que pourra faire l'Iran, c'est de diluer ces stocks d'uranium. On ne sait pas à quel pourcent ces stocks seront ramenés. Il faudra en discuter plus tard.
0: Siavash Ghazi, depuis la capitale iranienne. Le premier ministre pakistanais Shehbaz Sharif, médiateur dans le conflit, a lui estimé qu'un premier accord avait déjà été atteint et qu'une issue au conflit n'a jamais été aussi proche des déclarations résolument optimiste que vous décrypterez Pierre Boudias avec votre invité après ce journal, à savoir Sébastien Boussois, docteur en sciences politiques, chercheur sur le Moyen-Orient et sur les relations euro-arabes.
1: Ça y est, la Coupe du Monde est bien lancée puisque les 3 pays hôtes ont désormais fait leur entrée dans la compétition.
0: Et ça s'est globalement très bien passé. Après le Mexique, victorieux 2-0 du match d'ouverture face à l'Afrique du Sud, le Canada et les États-Unis ont eux aussi disputé leur première rencontre cette nuit. Et Cédric d'Olivera n'en a pas perdu une miette. Bonjour Cédric.
3: Bonjour Martin, bonjour Pierre.
0: Les États-Unis qui lançaient leur compétition à Los Angeles face au Paraguay. Les joueurs de Mauricio Pochettino qui n'ont pas fait de détails.
3: Et succès à 4-1 pour Team USA qui n'a pas tardé à se mettre en action. Il y avait 3-0 au bout de 45 minutes pour une équipe américaine qui a monopolisé le ballon sous les yeux des stars comme Tom Cruise ou David Beckham. Il y avait du beau monde. D'abord un CC de Bobadilla au bout de 7 minutes de jeu et ensuite un doublé de Folarin Balogun, l'attaquant de Monaco. Il y avait alors plus de doutes sur le vainqueur. Les hommes de Pochettino qui ont géré ensuite en seconde période avant la réduction du score de Mauricio, notre Mauricio, mais c'était paraguayen. Reina a fini par donner un peu plus d'ampleur au score d'un magnifique extérieur du pied 4-1, donc début idyllique Martin pour les Américains qui prennent provisoirement la première place du groupe D en attendant Australie-Turquie dans quelques heures.
0: Et voilà, victoire pour commencer pour les États-Unis, pour le Mexique, un nul en revanche simplement pour le Canada, mais c'est déjà pas mal hein, Cédric, au vu de l'historique des Canucks dans la Coupe du Monde.
3: Et rendez-vous compte, c'est leur premier point aux Canadiens dans l'histoire de la Coupe du Monde, c'est leur 3e participation et ils avaient jusqu'à maintenant toujours concédé des défaites, donc un partout entre le Canada et la Bosnie. Ça avait mal commencé pour eux avec un but bosnien à la 20e minute de jeu signé Jovo Lukic d'une tête décroisée et puis les Canadiens ont poussé pour égaliser. C'est Kyle Larin qui a grandi dans la banlieue de Toronto, là où avait le match, qui s'est exécuté d'une belle frappe de l'extérieur, là encore un partout. Première historique pour le Canada en attendant Qatar-Suisse ce dimanche, coup d'envoi à 19h TU.
0: Et pas mal de beaux buts dans cette Coupe du Monde. Merci beaucoup Cédric d'Olivera du service des sports de RFI. Coupe du Monde que débutera jeudi prochain, le Ghana face au Panama. Mais ce sera sans la star des Black Stars, Thomas Partey, l'ancien milieu d'Arsenal et de l'Atlético, accusé de viol en Grande-Bretagne. Il s'est vu refuser son visa par le Canada alors que le match se jouera lui aussi à Toronto. L'actuel joueur de Villarreal devra en revanche être sur le terrain contre l'Angleterre et la Croatie, deux rencontres qui se disputeront elles sur le sol américain.
1: Dans le reste de l'actualité, le Venezuela confirme la mort d'un important chef de gang dans le pays.
0: Comme l'avait dans un premier temps annoncé le président américain Donald Trump cette nuit, les États-Unis

0: Unis ont éliminé Nino Guerrero, chef du gang vénézuélien Tren de Aragua, l'une des principales organisations criminelles d'Amérique latine, opération militaire menée en coordination avec le Venezuela dans le sud du pays.
1: Vous avez pu le suivre ce vendredi sur RFI, SpaceX a vécu une journée de rêve.
0: Une entrée en bourse fracassante, la plus importante de l'histoire, et une action qui s'envole de 19% dès ses débuts à Wall Street. Le titre SpaceX qui l'a clôturé à plus de $160. Introduction en bourse évaluée à $75 milliards, une première cotation sans équivalent qui triple le record précédent détenu depuis 2019 par le pétrolier saoudien Aramco. Bref, un franc succès pour le patron, un certain Elon Musk. À New York, Karine Auton.
2: Succès certain dans le lancement, puisque dès la sonnerie de la cloche au Nasdaq, l'engouement qui a été préparé ces dernières semaines s'est concrétisé. L'action SpaceX est passée de 150 à $161 en quelques heures. SpaceX est de fait la sixième plus grande entreprise cotée en bourse aux États-Unis. Succès personnel pour Elon Musk aussi. Entre ses participations dans SpaceX et dans Tesla, grâce à un montage financier qui lui permet en plus de garder le contrôle de l'entreprise, le PDG est à la tête d'une fortune désormais estimée à $1 100 milliards. Succès financier enfin, car non seulement les objectifs sont ambitieux et à très long terme, on se doute bien qu'il faudra plusieurs décennies pour créer une colonie humaine sur Mars, mais surtout l'entreprise perd pour l'instant énormément d'argent. Elle a perdu $8.7 milliards l'an dernier. Avec cette première levée de fonds, en tout cas, Elon Musk compte placer des satellites et des centres de données dans l'espace, la première étape de son plan. Karine Auton, New York RFI.
0: Elon Musk, par ailleurs, accusé d'avoir amplifié sur son réseau social X les discours violents anti-immigrants en Irlande du Nord. Alors que la région de Belfast a été le théâtre cette semaine de violences racistes, des chercheurs ont dénoncé le rôle déterminant de l'homme d'affaires dans la diffusion de récits anti-immigrants. Lui qui a relayé ces derniers jours les appels à manifester du militant britannique d'extrême droite Tommy Robinson.
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1: 5h08, l'ONU déménage.
0: Et on remet du temps à faire ses cartons, Pierre, de longues années de tractations avec l'État sénégalais. Un déménagement prévu à l'époque par Macky Sall en 2019 pour désengorger la capitale. Projet bloqué depuis l'alternance de 2024, mais hier, le Sénégal et les Nations Unies ont finalement acté ce changement de locaux. Léa-Lisa Vesteroff.
4: D'ici le mois d'octobre et jusque fin décembre, 1500 salariés de 28 agences onusiennes vont investir la maison de l'ONU, située à une quarantaine de kilomètres du cœur de la capitale. Inaugurée en grande pompe fin 2023, par le président d'alors, Macky Sall, le bâtiment qui a coûté 175 milliards de francs CFA à l'État sénégalais était resté vide au cœur d'un désaccord entre l'ONU et les nouvelles autorités arrivées au pouvoir en 2024. En cause, entre autres, le coût de ce bâtiment pour le Sénégal dans un contexte de dette. Le gouvernement Sonko a d'abord demandé à l'ONU de payer un loyer, $5 millions par an, puis $3 millions, rejeté par l'ONU, arguant que le déménagement se faisait à la demande du Sénégal qui avait promis de mettre gratuitement à disposition ses bureau pour les Nations Unies. Il y avait deux visions différentes au pouvoir, explique une source proche du dossier, entre la présidence qui voyait la possibilité de rayonnement diplomatique que représente ce projet et la primature. Au final, l'accord signé hier prévoit que le bâtiment et ses 1800 bureaux seront partagés par le personnel onusien et le gouvernement, tout comme les charges de fonctionnement. Dans un communiqué, le ministère des Affaires étrangères s'est réjoui de ce déménagement de l'ONU qui confirme le rôle de Dakar comme pôle régional de coopération internationale et de multilatéralisme. Léa-Lisa Vesteroff, Dakar, RFI.
0: En RDC, à présent, une partie de l'opposition.
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7: À Tarare, un nouvel itinéraire s'ouvre désormais aux cyclistes, promeneurs, familles et travailleurs. Samedi 6 juin, la ville de Tarare et la communauté d'agglomération de l'Ouest rhodanien ont inauguré une nouvelle voie verte d'1,4 km reliant Tarare à Joux. Un aménagement attendu depuis plusieurs années qui répond aux enjeux de mobilité douce mais qui s'inscrit également dans un vaste projet de transformation et de reconquête de l'entrée ouest de la ville où 200 emplois sont attendus à terme. Au micro de Calade Ma Radio, le maire de la Cité des Mousselines, Bruno Pélachon.
8: Très belle journée aujourd'hui avec cette voie verte. Ce projet que l'on travaille depuis longtemps et je crois pouvoir dire que c'est une vraie réussite quand on voit le nombre de Tarariennes et Tarariens et des gens du territoire qui viennent se promener dans un cadre champêtre avec la nature, avec la Turdine qui a été renaturée. Vraiment un endroit très apaisé, très agréable et qui s'inscrit dans un projet de reconquête urbaine et environnementale de l'ouest de Tarare, avec le complexe sportif, avec les zones d'activité, avec la requalification de l'entrée de ville sur la départementale 307. Donc un quartier qui est en train de se métamorphoser, et je crois que c'est une belle satisfaction pour tous les acteurs du territoire.
7: Une réalisation qui marque l'aboutissement d'un projet imaginé de longue date, mais aussi la première étape d'un plus vaste dessin, selon Patrice Verchère, président de l'ACOR, la communauté d'agglomération de l'Ouest rhodanien.
6: Nous sommes ici sur la voie verte de Tarare, qui est la première voie verte effectuée par l'ACOR, puisque c'est un projet de l'ACOR. C'est une voie verte qui aujourd'hui représente 1,4 km en plein centre de Tarare, sur Tarare Ouest, qui est le territoire probablement qui a le plus bougé sur Tarare ces 10 dernières années. C'est le début. Nous avons un schéma directeur pour organiser les modes doux et notamment le vélo pour ces prochaines années. Et nous avons l'objectif d'aller un peu plus loin, bien sûr, sur Saint-Romain-de-Popet. Hein. Il y a quand même des zones industrielles également. Demain également, un peu puis au lac des Sapins et également Tizicourt. La seule difficulté par rapport à d'autres secteurs que vous couvrez à l'heure actuelle, c'est que nous avons une topographie qui ne facilite pas les choses. Ce n'est pas le plat pays de chez nous, donc c'est plus compliqué, c'est plus long, notamment sur l'acquisition des terrains, parce qu'il faut souvent acquérir du terrain pour pouvoir faire ces voies vertes. En tout cas, c'est, comme l'a rappelé le maire de Tarare, une réussite, puisque les Tarariens, ceux qui viennent travailler sur la zone, se sont largement appropriés cette voie verte qui nous a coûté 1 350 000 euros, pour lequel on a obtenu une subvention de l'État. En tout cas, c'est une belle réussite pour cette première, pour nous, bien, va nous amener à en faire d'autres demain, avec les moyens, bien sûr, qui nous seront mis à disposition.
7: Une réalisation qui relie, tant littéralement que métaphoriquement, pour Catherine Raffin, vice-présidente à l'ACOR, en charge de la mobilité.
9: Je suis VP à l'ACOR sur la mobilité depuis très peu de temps et je suis ravie, évidemment, que la première inauguration concerne cette voie verte qui est si bien réussie et qui fait tellement bien le lien entre notre passé industriel et puis ce que doit devenir ce passé industriel pour s'ouvrir à ce qu'il nous faut aujourd'hui, de la mobilité douce, de la nature retrouvée, une rivière qui va bien et le fait d'en profiter parce qu'on la voit ici. Donc je suis ravie d'inaugurer ce que je n'ai pas préparé.
7: Cette nouvelle liaison pourrait aussi devenir un atout pour l'attractivité touristique du territoire en mettant davantage en valeur les paysages et les berges de la Turdine. À notre micro, Jean-François Terrier, vice-président à l'ACOR en charge du tourisme.
10: C'est un plaisir d'être ce matin à l'inauguration de cette voie verte qui a mis un sacré moment avant de voir le jour, mais quand on voit le résultat, on comprend pourquoi. Elle est déjà très bien exploitée, il y a déjà beaucoup de monde qui l'utilise et c'est vraiment un atout pour la commune de Tarare et pour le territoire de l'ACOR en général.
7: Coût total de la voie verte reliant Tarare à Joux, 1 533 000 euros TTC, soutenu par l'État à hauteur de 280 000 euros dans le cadre de l'appel à projet continuité cyclable. Une première étape pour les élus qui envisagent déjà un prolongement de la voie verte vers le barrage, puis à plus long terme en direction de Saint-Romain-de-Popet.
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13: Le tour d'horizon de l'actualité sportive du Beaujolais Val de Saône, c'est tout de suite dans Calade Sport. Le 34e tour du Beaujolais cycliste est l'événement majeur du week-end. Il sillonne les routes de nos territoires du 12 au 14 juin. 20 équipes sont inscrites cette année, dont 4 des 6 formations de niveau continental fédéral, en particulier les 6 loups du Vélo Club Villefranche-Beaujolais, 5 DN1, l'équipe de France militaire et même 3 équipes étrangères. Samedi, une étape dédiée aux punchers. Les verrons s'élancer en ligne depuis Cours-la-Ville, se diriger via Belmont-de-la-Loire vers la Haute, puis la vallée d'Azergues pour traverser la Mure, enchaîner les ascensions de Fonsardet et du Col du Burdet, redescendre via Cublis vers Amplepuis et enfin après Tizy-lès-Bourg, passé une première fois sur la ligne d'arrivée avant une dernière boucle autour de Cours-la-Ville par la Lièvre pour le retour après 166 km de course. Dimanche, enfin, troisième étape de 150 km promise aux grimpeurs, cette fois depuis et vers Villers-Morgon, avec plusieurs boucles autour de Fleury et Beaujeu qui verront les rescapés se confronter au col de Font-Martin, de la Croix-de-l'Orme vers Trade et des fûts et col d'Avenat après la traversée de Degrône. Depuis mardi dernier et jusqu'au 28 juin, l'Open Elco Group de tennis bat son plein au tennis club de Villefranche, ouvert à tous les niveaux jusqu'aux premières séries. Il propose un total de 10 600 € de prix cette année. Simple dame et homme et simple 15-18 ans verront quelques têtes de série classées autour des 100 meilleurs français fouler les cours de la rue Mirabeau tous les jours jusqu'à la fin du mois. Et puis le Motoball Saint-Georges de Renens dispute le match de sa demi-finale de Coupe de France samedi 13 juin à 19h30 sur le terrain de Neuville-du-Poitou. Sévèrement battu très récemment en championnat par les locaux, les Rennais-Mois devront donc réaliser un authentique exploit pour espérer atteindre la finale, quoi qu'il arrive après la rencontre retour samedi prochain, justement à Saint-Georges. Bon week-end de sport à toutes et à tous.

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3: À l'heure d'un nouveau journal avec vous, Marion Cazanov. Bonjour Marion.
5: Bonjour Pierre, bonjour à tous.
3: Et à la une, les États-Unis lancés dans leur Coupe du Monde de football.
5: Après leur victoire 4-1 face au Paraguay, le pays co-organisateur de la compétition réussit brillamment son entrée en lice et peut déjà compter sur la ferveur des supporters. Un protocole d'accord en met deux versions différentes. Les États-Unis et l'Iran ont rarement été si optimistes. Pourtant, en effet, les termes ne sont pas les mêmes dans chaque camp, notamment sur le dossier du nucléaire iranien. Au Niger, un nouvel opposant au régime déchu de sa nationalité. Il s'agit de Mahira Djibrine qui nous le dira, elle n'est pas surprise de cette décision. Raphaël Glucksmann enquête de soutien avant la présidentielle de 2027 en France. Il se donne quelques semaines pour se déclarer ou non et organise un premier test aujourd'hui.

0: Mais les supporters sont déjà nombreux. Ceux que Loïc Piala a rencontrés à Los Angeles étaient forcément enchantés de cette première performance.
1: 3 buts en une mi-temps. Ben, maillot des États-Unis sur le dos évidemment, est enchanté.
2: J'attendais juste de voir un but des Américains. Les fans des États-Unis, on n'a pas de grandes espérances. Alors voir 3 buts aussi vite, c'était génial.
1: Chris, déguisé en Oncle Sam, a aussi apprécié le spectacle.
3: Je crois que j'ai jamais vu autant de créativité de la part du milieu de terrain de notre équipe.
1: Une vieille connaissance du championnat de France a inscrit un doublé. Flo Balogun, l'attaquant de Monaco. Miguel s'en réjouit.
4: Je m'y attendais parce que c'est un attaquant de gros calibre. Mais je suis content qu'il montre enfin son talent. Parce que beaucoup de fans américains l'ont toujours critiqué pour ne pas marquer dans les grands matchs. Là, il montre son vrai potentiel.
1: Pour Jeff, avec cette victoire, les Américains ont gagné le droit de rêver.
5: On est heureux de la bonne performance de l'équipe. On a beaucoup de bons joueurs. On respecte tous nos futurs adversaires, mais avec l'avantage du terrain, l'entraîneur Pochettino et avec ce que nos gars ont montré, on pense qu'on peut aller loin.
0: Et pour aller plus loin, comme le veut ce supporter, mieux vaut rester premier de son groupe, le groupe D en l'occurrence. Le prochain adversaire des États-Unis, ce sera l'Australie vendredi prochain. Mais d'ici là, le prochain match de cette Coupe du Monde, c'est ce soir, 19h temps universel, le Qatar affronte la Suisse. 2 heures plus tard, il y aura un duel Brésil-Maroc. Et puis, dans la nuit, Haïti sera opposé à l'Écosse.
6: En tout cas, pour l'entrée en lice des États-Unis à domicile, Donald Trump n'était pas présent au SoFi Stadium de Los Angeles.
0: En revanche, il l'était beaucoup plus sur son réseau Truth Social. Le président américain s'agace des différentes versions sur le protocole d'accord avec l'Iran. En 3 mois et demi de guerre, il a régulièrement annoncé l'imminence d'un accord de paix avec Téhéran sans succès.
6: Mais cette fois, l'Iran apparaît plus optimiste.
0: Le chef de la diplomatie iranienne, Abbas Araghchi, a jugé qu'un accord était proche, qu'il pourrait être signé dans les prochains jours. Selon lui, le texte prévoit la levée du blocus américain sur les ports iraniens, un maintien du contrôle du détroit d'Ormuz ou encore la dilution de ses stocks d'uranium à un taux inférieur à 5%, une dilution qui se ferait sur le territoire iranien. Les termes que l'Iran a diffusés n'ont absolument rien à voir avec ceux qui ont été convenus, s'est énervé Donald Trump donc sur son réseau social. Washington a une toute autre version du texte, notamment sur le volet du nucléaire, où le compromis doit, selon les États-Unis, donc aboutir au démantèlement du programme nucléaire iranien. Jonathan Piron est spécialiste du Moyen-Orient, chercheur au sein d'Etopia. Sur ce dernier point, pour lui, les ambitions américaines sont trop hautes.
7: Nous n'avons aucune information sur l'état des lieux du stock d'uranium enrichi iranien. Donc on a toujours les spéculations sur ce qui avait été mis en évidence par l'AIEA et que l'Iran cacherait dans des souterrains pré-disparants. On sait que c'est un point aussi emblématique dans les négociations, ou plutôt les pré-négociations actuelles. Mais souvenons-nous que pour obtenir l'accord de 2015 sur le nucléaire, il avait fallu plusieurs années de négociation. Ici, les Américains veulent négocier sur toute série d'autres éléments et aller même plus loin en fait que l'accord de 2015, mais seulement en quelques semaines. Et donc on se rend compte en fait de la difficulté de ces négociations et aussi à quel point c'est une ligne rouge pour le régime iranien qui n'est pas prêt finalement à concéder des éléments sur son indépendance quant à cette question. Et donc en fait, il y a beaucoup d'incertitudes encore sur cet élément. Il faudra voir comment il sera abordé dans ce mémorandum d'entente qui serait conclu prochainement, mais surtout aussi dans la manière dont les négociations vont se lancer dans les prochaines semaines.
0: Le spécialiste du Moyen-Orient, Jonathan Piron, alors que ce protocole d'accord doit être encore signé, les États-Unis disent avoir abattu des drones iraniens dans le détroit d'Ormuz. Ces appareils auraient visé des navires commerciaux. Et selon Washington, ce protocole inclut aussi le Liban. C'était une condition de l'Iran pour négocier, alors que le pays est toujours meurtri par les affrontements entre l'armée israélienne et le Hezbollah. Le groupe chiite a signalé hier de nouveaux affrontements dans le sud. L'armée israélienne, elle, a appelé à l'évacuation de 3 nouveaux villages avant de mener des frappes.
6: Et dans ce contexte de guerre régionale, la France veut relancer la solution à 2 États pour mettre fin au conflit israélo-palestinien.
0: Elle organisait hier à Paris une conférence à laquelle ont participé des dirigeants politiques d'une quinzaine de pays et des militants palestiniens et israéliens. À quelques mètres de cette réunion officielle, d'autres militants se réunissaient pour défendre eux aussi cette solution. Et qui commence, selon eux, par le mélange des langues. Reportage d'Oriane Gendreau.
8: Des dizaines de pancartes sont agitées sur le pont de la Tournelle. On y lit des mots en arabe, en hébreu, en anglais et en français.
9: Il y a quelque chose sur votre pancarte ?
10: Shnei Amim, Shtei Medinot. 2 peuples, 2 États. Et si j'avais pu, je l'aurais aussi lu en arabe. Mais malheureusement, je ne parle pas l'arabe.
8: Les arabophones sont un peu moins présents, c'est vrai.

0: problème et ils lisent fièrement leur pancarte dans leur langue maternelle.
1: Adala, c'est la justice. Al-Amn, la sécurité.
0: Nira Awad, chanteuse arabo-israélienne, entonne la chanson « There must be another way », il doit y avoir un autre chemin, accompagnée de la poétesse israélienne Noah. Arabe sur une terre israélienne, l'artiste passe d'une langue à l'autre en chantant.
2: La terre appartient à nos deux peuples. Les deux aiment cet endroit et nous devons trouver une façon de résoudre ce conflit. J'espère que l'on réussisse à avancer.
0: Pour Anna Assouline, la fondatrice des Guerrières de la Paix, à l'origine de l'événement, mélanger ces deux langues, c'est le premier pas essentiel pour créer un dialogue entre les deux peuples.
3: Remettre les langues, remettre cette pluralité d'individus qui racontent leur propre histoire, c'est des histoires dont on a besoin. Parce que sans volonté, déjà, d'entendre l'autre et de reconnaître l'autre comme son semblable, on peut rien bâtir.
0: Des solutions concrètes face à la guerre devrait être présentée au G7 d'Evian qui commence dans 3 jours.
4: Reportage à Paris d'Oriane Gendrouf. Cette manifestation-là était beaucoup plus tendue. Elle s'est soldée par des heurts avec la police. En République démocratique du Congo, l'opposition organisait hier un rassemblement contre le projet de nouvelle constitution. Elle accuse Félix Tshisekedi de vouloir se maintenir au pouvoir au-delà de son deuxième mandat présidentiel. La coalition C64 déplore 2 morts dans la répression de la mobilisation. Les autorités démentent et parlent de 20 blessés.
5: Au Niger, une opposante déchue de sa nationalité.
4: Un communiqué de la présidence diffusé jeudi indique que Mayra Djibrin est accusée de diffusion de données de nature à troubler l'ordre public, d'incitation à la révolte et d'intelligence avec une puissance étrangère. Mayra Djibrin préside l'Alliance des démocrates du Sahel, coalition d'opposants maliens, nigériens et burkinabés qui défend un retour à l'ordre constitutionnel dans les pays de l'AES. D'autres opposants au régime ont déjà été déchus de leur nationalité nigérienne, alors pour Mayra Djibrin, cette annonce n'est pas une surprise.
6: Je pense qu'ils sont dans leur logique. Ils se radicalisent de plus en plus pour faire taire toute critique. Ça s'illustre par les récentes arrestations de journalistes au Mali, l'arrestation d'étudiants, de leaders religieux au Burkina, puis les différentes déchéances de nationalité au Niger. Avec toujours les mêmes accusations, hein, soit soutien au terrorisme et, comme dans mon cas, incitation à la révolte, trouble de l'ordre public. Moi, je pense qu'il y a bien quelqu'un qui a troublé l'ordre public, c'est eux, quand ils ont déserté les casernes où ils devraient être pour combattre l'insécurité, qu'ils ont choisi de se retrouver à la présidence ou dans les salons feutrés du ministère, en troquant leur arme contre un stylo pour signer des décrets nuitamment. C'est en faisant cela qu'ils ont troublé l'ordre public. Nous, ce qu'on fait au niveau de l'Alliance des démocrates.
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10: Le tour d'horizon de l'actualité sportive du Beaujolais Val-de-Saône, c'est tout de suite dans Calade Sport. Le 34e tour du Beaujolais cycliste est l'événement majeur du week-end. Il sillonne les routes de nos territoires du 12 au 14 juin. 20 équipes sont inscrites cette année, dont 4 des 6 formations de niveau continental fédéral, en particulier les 6 loups du Vélo Club Villefranche-Beaujolais, 5 DN1, l'équipe de France militaire et même 3 équipes étrangères. Samedi, une étape dédiée aux punchers. Les verrons s'élancer en ligne depuis Cours-la-Ville, se diriger via Belmont-de-la-Loire vers la Haute, puis la vallée d'Azergues pour traverser la Mure, enchaîner les ascensions de Fonsardet et du col du Burdet, redescendre via Cublis vers Amplepuy et enfin, après Tizy-les-Bourques, passer une première fois sur la ligne d'arrivée avant une dernière boucle autour de Cours-la-Ville par la Lièvre pour le retour après 166 km de course. Dimanche, enfin, 3e étape de 150 km promise aux grimpeurs, cette fois depuis et vers Villiers-Morgon, avec plusieurs boucles autour de Fleury et Beaujeu qui verront les rescapés se confronter au col de Font-Martin, de la Croix-de-l'Orme vers Trades et des Fûts et col d'Avenat après la traversée de Degrône. Depuis mardi dernier et jusqu'au 28 juin, l'Open Elco Group de tennis bat son plein au tennis club de Villefranche, ouvert à tous les niveaux jusqu'aux premières séries. Il propose un total de 10 600 euros de prix cette année. Simple dame et homme et simple 15-18 ans verront quelques têtes de série classées autour des 100 meilleurs Français fouler les cours de la rue Mirabeau tous les jours jusqu'à la fin du mois. Et puis le Motoball Saint-Georges de Renens dispute le match de sa demi-finale de Coupe de France samedi 13 juin à 19h30 sur le terrain de Neuville-du-Poitou. Sévèrement battu très récemment en championnat par les locaux, les Rennais-Mois devront donc réaliser un authentique exploit pour espérer atteindre la finale, quoi qu'il arrive après la rencontre retour samedi prochain, justement à Saint-Georges. Bon week-end de sport à toutes et à tous.
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11: Bonjour à toutes et à tous, Alexandre Carrette au micro, très heureux de vous retrouver pour cette nouvelle édition de l'invité d'ONU Info Genève. La semaine dernière, le Palais des Nations a accueilli la semaine de la gestion durable des ressources de la Commission économique pour l'Europe des Nations Unies. Un rendez-vous qui a réuni experts, décideurs et États autour d'un enjeu devenu central, l'accès et l'utilisation des ressources naturelles. Au cœur des discussions cette année, les minerais dits critiques, lithium, cobalt, terres rares, des ressources indispensables pour la transition énergétique, le développement des technologies numériques et plus largement pour l'économie de demain. Mais ces matériaux posent aussi des défis majeurs. Dépendance à quelques pays, délais d'exploitation très longs, impacts environnementaux et nécessité de mieux répartir les bénéfices. Alors, comment répondre à une demande en forte croissance tout en garantissant un accès équitable et durable à ces ressources? C'est la question que nous posons cette semaine à Dario Ligouti, directeur de la division de l'énergie, du logement et de l'aménagement du territoire à la Commission économique pour l'Europe des Nations Unies. Dario Ligouti, bonjour.
12: Bonjour.
11: Et un grand merci d'avoir accepté de répondre à nos questions. Alors, quand on parle de minerais critiques, de quoi parle-t-on concrètement et pourquoi sont-ils devenus si stratégiques aujourd'hui?
12: On parle de ces de minerais. Après, il n'y a pas une définition unique mondiale de ce que c'est un minéraux critique. C'est surtout, il y a plusieurs pays qui ont leur liste des minéraux critiques, que c'est des composantes fondamentaux pour les technologies de l'énergie, dans le monde de l'énergie, technologies digitales et technologies de la défense. Par exemple, le cobalt, le lithium, le cuivre, de temps en temps, est considéré aussi un minéraux critique. Les terres rares, les fameuses terres rares sont tous considérées critiques, mais pas à cause du fait qu'ils ne sont pas disponibles. On a une grande quantité de ces minéraux. Mais c'est leur distribution, d'abord. Donc, et la deuxième fois, le fait que le raffinage, le processus de ces matières premières a lieu dans un nombre limité de pays. Ce qui engendre dans la chaîne de valeur de ces minéraux, dans le traitement de ces valeurs, des étranglements, des fragilités de cette chaîne de valeur. C'est pour ça qu'ils sont considérés critiques de cette perspective. C'est parce que s'il devait y avoir un choc asymétrique, ça crée une dépendance, la fragilité de la chaîne de valeur à cause de la dépendance de un ou deux ou trois maximum gros fournisseurs de ces produits, une fois déjà sous forme raffinée, puis pourrait engendrer des problèmes de disponibilité de ces minéraux et que la demande de laquelle est en train d'exploser. Parce que comme on doit produire des panneaux solaires, des fermes éoliennes, mais aussi les technologies digitales, votre téléphone par exemple, mais aussi les technologies de la défense, qui est de plus en plus, et sont plus de plus nécessaires. Un exemple vraiment, un véhicule électrique, un automobile électrique a besoin de 6 fois le contenu en matériaux critiques de ce qui est un véhicule à moteur thermique traditionnel. Donc vous voyez la nécessité, la quantité de ces minéraux critiques nécessaires pour toutes ces technologies.
11: Alors vous dites qu'ils ne sont pas nécessairement rares et que c'est les problèmes de concentration de la production, mais est-ce que avec tout ce que vous venez de dire, le développement de l'intelligence artificielle, nos téléphones, etc., est-ce que l'offre peut suivre ou est-ce un défi à plus long terme?
12: Alors l'offre peut suivre, mais il y a deux problèmes sur le sur la thématique de l'offre. D'abord, c'est la concentration de ces minéraux critiques. Nous, on a déjà exploité, dans le cas du cuivre, par exemple, on a déjà exploité les mines les plus abordables, les plus économiquement et les plus en surface. Maintenant, on doit aller chercher des dépôts et des réserves qui sont beaucoup plus en profondeur ou avec des concentrations beaucoup plus faibles. Ce qui implique la nécessité d'une extraction de matériel beaucoup plus importante pour produire la même quantité de cuivre. Ça, c'est le premier point. Le deuxième point, c'est aussi, vous savez, pour ouvrir une mine, on prend en général dans le monde jusqu'à 15, entre 15 et 17 ans. Donc le temps de amener ces matériaux sur le marché pour la production de toutes ces technologies est immense. Ça prend 15 ans. Nous, on a besoin de ces matériaux maintenant, pour les transitions énergétiques maintenant. Pas dans 15 ans. Dans 15 ans, ça restera trop tard. Et donc, d'ici, la criticalité de ces matériaux, de ces deux aspects, leur concentration, c'est pas la disponibilité, mais leur concentration dans la terre, disons. Et le deuxième, c'est le timing pour la disponibilité de ces minéraux.
13: Et aussi la dépendance stratégique du fait qu'on dépend de certains pays qui peuvent aussi avoir des basculements de gouvernement et qui peuvent subir des événements géopolitiques.
12: Alors oui, alors aujourd'hui l'extraction de minéraux bruts elle est moins concentrée que le processing, que le raffinage de ces. Le raffinage, il y a en particulier il y a la Chine qui s'est positionnée depuis plus de 20 ans dans le raffinage de beaucoup de ces produits, mais pas seulement, il y en a aussi d'autres. Et donc, on a des marchés individuels pour certains de ces minéraux qui ont tous des processus différents de raffinage, très, très concentrés. Et ça crée un problème, pas seulement d'un point de vue géopolitique, mais aussi d'un point de vue, par exemple, de l'impact, je veux dire, de l'impact de changement climatique, de l'impact d'une crise naturelle, un tremblement de terre, ou des impacts liés au cas asymétriques géographiques différents.
13: Aussi le problème du fait que ces ressources stratégiques sont dans les mains de quelques puissances, ça fait qu'il y a de nouveau des pays qui sont en dehors du système et qu'il y a une sorte d'asymétrie par rapport à l'accès à ces ressources.
12: Alors oui, et en fait c'est notre travail d'ailleurs, c'est essayer d'éviter cette situation. C'est justement de rendre ces minéraux critiques disponibles pour la transition énergétique, pour toutes ces technologies qui sont nécessaires. Donc ça, c'est un rôle principal de ici chez nous à la CEONU de faciliter ce processus. Bien évidemment, il nécessite des temps longs parce qu'il faut construire, il faut déjà établir des mines là où ces minéraux sont disponibles. À deuxièmement, ou autrement, utiliser implanter, mettre des usines de traitement, de raffinage. Donc tout ça, ça prend du temps, tout ça, ça prend des capitaux. Et ça prend aussi, comme nous, si on veut le faire d'une façon durable, ça prend aussi de le faire d'une certaine façon. C'est pas de répéter les erreurs qu'on a fait quand on a découvert le pétrole et on a mis un peu de centrales de raffinage de pétrole un peu partout sans des considérations environnementales et sociétales et sociales primordiales. Et donc voilà, d'ici la difficulté en fait de faire face à cette criticalité.
13: Vous évoquez l'impact environnemental et sociétal de l'extraction de ces ressources. Est-ce que vraiment c'est possible d'avoir une exploitation durable de ces minerais?
12: Alors, toute activité d'extraction a un impact environnemental. Ça, c'est que c'est clair. On fait des trous, donc forcément, il y a un impact environnemental sur la biodiversité, sur la géographie, mais aussi sur les populations qui habitent dans ces pyramides. Ceci dit, il y a des façons de faire que ça peut créer des opportunités économiques pour les populations locales, et c'est un des piliers de notre travail. C'est ce qui s'appelle la value addition. Ça veut dire que de faire si que les populations qui ont la chance d'être en proximité de ces ressources, qui puissent en profiter, qui pas seulement qui comme c'est passé dans le passé, qui soient exploités pour après la richesse être générée ailleurs, mais qui aussi qu'il reste une partie de la richesse, une partie de la chaîne de valeur puisse rester là pour créer des opportunités de développement. Deuxièmement, d'un point de vue environnemental, il y a des façons de faire ces opérations qui ont quand même un impact, mais de mitiger cet impact environnemental. Et d'ici, par exemple, le travail que nous chez la CEONU on fait, c'est avec deux grand cadre qui s'appelle le United Nations Framework Classification for Resources, que c'est une méthodologie pour la classification de ces ressources sur la base des standards économiques et financiers, bien évidemment, si c'est pas économiquement, financièrement viable, ne sont pas exploitables, mais aussi environnemental et social. Donc les trois au même niveau, et ça c'est unique dans le monde, ce travail qu'on fait avec de cette méthodologie qui permet de comprendre l'exploitation de ces minéraux, quels sont les impacts sur ces trois axes. Mais après, une fois qu'on a pris la décision d'investissement, qu'est-ce qu'on fait? Ben, pour ça, on a développé le United Nations Resource Management System, UNRMS, que c'est une série de principes qui prennent en considération tous les aspects que vous avez évoqués. Comment faire que cette richesse puisse bénéficier aux populations locales? Comment faire que l'impact environnemental soit mitigé? Comment faire que les soucis des générations futures, une mine, si on la ouvre, normalement, dure plus de 100 ans, voire beaucoup plus, il y a donc des générations dans le futur qui vont en profiter, mais aussi ils vont, à un certain moment, devoir gérer la fermeture de cette mine. Et qu'est-ce qu'on va faire à la place? Donc, tous ces aspects environnementaux, sociaux, sociétaux et intergénérationnels, ils sont pris en considération dans notre travail.
13: Alors, on voit que des grandes puissances comme les États-Unis, la Chine ont fait une priorité de l'accès à ces minerais critiques. Est-ce que il y a moyen de les faire entrer dans cette dynamique que vous expliquez de coopération internationale dans ce domaine?
12: En fait, nous, on travaille avec tous les pays du monde. Et vous avez, bien évidemment, il n'y a pas que les États-Unis, la Chine, aussi l'Union européenne avec le Euro Materials Act. Elle s'est dotée d'une politique stratégique dans ce secteur, mais il y a beaucoup de pays dans le monde, qui soient des pays de consommation comme l'Europe par exemple, ou des pays de production qui sont quand même sensibles. Tous les pays, l'Union africaine par exemple a adopté notre méthodologie parce que ils sont sensibles aussi à l'aspect environnemental. Bien évidemment, ils veulent pas que leur pays et leur population pâtissent des effets négatifs. Donc c'est un langage universel. Donc c'est pour ça nous on travaille afin que tout le monde puisse communiquer dans le même langage, que les mêmes considérations soient prises par tout le monde. Et donc, on travaille avec tous les pays du monde, en fait.
13: Alors, pour terminer, si le principal enjeu, selon vous, derrière cette question des minéraux critiques aujourd'hui, ce serait quoi?
12: Le principal enjeu, c'est la disponibilité de ces minéraux à court terme. Parce que les technologies, la course à l'intelligence artificielle, à la construction des data centers, c'est un peu réductif parce qu'il y a, les technologies digitales sont bien plus que l'intelligence artificielle. Mais disons, la course à l'intelligence artificielle et on a vu aussi l'impact de la crise du Golfe sur notre système énergétique qui nous pousse à accélérer la transition énergétique, nécessite de tous ces minéraux critiques en grande quantité, en quantité disponible partout dans le monde pour faciliter, pas qu'un dans certains pays, mais à niveau global, cette transition énergétique et l'adoption de ces technologies digitales de façon importante. Et c'est ça l'aspect le plus critique en ce moment. C'est la disponibilité de ces minéraux qui sont tous très particuliers, ils ont tous des marchés très particuliers en ce moment où les besoins ils sont très forts, sont très grands et en même temps la nécessité, le temps pour avoir cette disponibilité est très court.
13: Dario Ligouti, un grand merci de répondre à mes questions.
12: Merci.
13: Et c'est la fin de cette édition. À la réalisation, il y avait Justine Abette et Johanna Tibessard. Un grand merci d'avoir suivi ce podcast du service de l'information des Nations Unies à Genève. L'actualité de l'ONU continue sur notre nouvelle chaîne WhatsApp ONU Info Genève et sur l'ensemble de nos réseaux sociaux. À très bientôt.
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4: 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Il est 7h en temps universel, 10h30 à Téhéran.
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4: Toute l'actualité, c'est avec Martin Guez. Martin, à la une, un accord loin de mettre tout le monde d'accord.
5: Et que l'on soit du côté des États-Unis ou de l'Iran, on se montre des deux côtés optimistes quant à un protocole d'accord pour mettre fin à la guerre initiée le 28 février. Mais pas sur les modalités. Washington évoque le démantèlement du programme nucléaire iranien et la réouverture du détroit d'Hormuz. Les deux nerfs de la guerre, vous l'entendrez, tout autre son de cloche à Téhéran. On tentera de voir sur quoi les deux belligérants sont d'accord dès le début de ce journal. Nous serons aussi en Syrie où les artistes, les dessinateurs, les caricaturistes en exil sous le régime Assad reviennent au pays sur la pointe des pieds. Nous serons aussi en Éthiopie, la crainte d'une nouvelle guerre au Tigré. En France, le Premier ministre indien Narendra Modi arrive. La France où 4 Français sur 10 ne partiront pas en vacances cette année, vous l'entendrez. Et puis enfin, jusqu'ici tout va bien, le Mexique, les États-Unis et le Canada comme à la maison, au Mondial, les 3 pays hôtes qui ont très bien négocié leur entrée dans la compétition.
4: L'Iran et les États-Unis s'entendent sur les bases d'un accord, mais pas sur son contenu.
5: Pour l'instant, c'est version contre version. Pierre, Washington et les médias iraniens qui présentent des protocoles d'accord radicalement différents. Ce qui fait dire au chef de la diplomatie iranienne Abbas Araghchi que tant qu'un accord complet n'aura pas été conclu sur toutes les questions, on ne pourra pas affirmer avec certitude qu'un terrain d'entente a été trouvé avec les États-Unis. Donald Trump s'est lui fendu d'un message musclé sur son réseau social, le Truth Social. Les termes que l'Iran a fait fuiter n'ont rien à voir avec les termes convenus, a-t-il écrit. Alors sur quoi

0: même temps, ensuite, des négociations concernant le programme nucléaire iranien interviendraient. Washington et Téhéran auraient ainsi 2 mois pour s'entendre sur ces points qui restent épineux, comme le démantèlement du programme nucléaire iranien ou le devenir de son uranium enrichi. Karine Auton, New York, RFI.
1: Un accord qui divise aussi en Iran entre ceux qui sont pour trouver un terrain d'entente et ceux qui ne veulent rien lâcher autour du détroit d'Hormuz et sur le dossier du nucléaire. Voilà les lectures qu'en fait Sébastien Boussois, docteur en sciences politiques, chercheur sur le Moyen-Orient. Il était tout à l'heure votre invité, Pierre Boudias.
2: Tous les Iraniens au pouvoir ne sont pas sur la même longueur d'onde. Certains, plus modérés, réformateurs, veulent passer à autre chose et signer un accord, je dirais pas coûte que coûte, mais en tout cas pour pouvoir revenir dans une situation à la normale, entre guillemets. Et d'autres veulent aller jusqu'au bout et considèrent qu'il n'est hors de question de lâcher notamment Hormuz et le nucléaire, qui sont les deux assurances-vie du régime iranien. À chaque fois, je dis toujours, qu'est-ce qui peut suffisamment faire peser dans la balance pour que le régime iranien puisse lâcher ses deux assurances-vie? Et ça, c'est véritablement une question qui reste encore entière pour moi, tant que l'accord n'est pas définitivement signé.
1: Téhéran, le médiateur pakistanais, et Washington, qui ont tout de même hier affiché leur optimisme quant à la possibilité de conclure un accord mettant fin à la guerre au Moyen-Orient. Et ce, après des semaines de négociations laborieuses et d'espoir déçu. Une guerre qui se poursuit sur le terrain. Les États-Unis disent avoir abattu plusieurs drones iraniens dans le détroit d'Hormuz.
3: Un accord qui doit inclure le Liban, insiste Téhéran.
1: Le Liban entraîné dans la guerre depuis le 2 mars. Hier, le Hezbollah pro-iranien a affirmé que ses combattants avaient affronté des forces israéliennes qui progressaient vers une ville du sud du pays, proche de la frontière israélienne. L'armée de l'État hébreu qui a émis un appel à évacuer 3 villages dans le sud du Liban et qui annonce des frappes imminentes. Toujours au Proche-Orient, la parole se libère en Syrie 18 mois après la chute de Bachar al-Assad. Le musée national de Damas accueille en ce moment l'exposition du caricaturiste Saad Adjo, longtemps exilé en Suède. La chute du régime Assad lui permet de présenter ses dessins satiriques avec comme sujet de prédilection l'ancien président syrien et sa famille. Mais les rires d'aujourd'hui n'effacent pas totalement la peur d'hier après plus d'une décennie de guerre civile. Reportage Mohamed Rami.
4: Au cœur du musée national de Damas, les visiteurs déambulent entre les caricatures de Bachar al-Assad et de son père Hafez. Des dessins qui auraient autrefois pu conduire leur auteur en prison. Pour Sana Yazidi, fondatrice de l'organisation Mémoire créative de la révolution syrienne, cette exposition est aussi une manière de mesurer l'évolution du pays depuis la chute du régime.
5: La peur de Bachar et de Hafez a beaucoup reculé. Mais je vous dis, a beaucoup reculé. Je vous dis pas, elle a disparu. Moi, je sens encore la peur chez les gens.
4: Dans les allées du musée, les visiteurs observent les dessins, sourient, prennent des photos, mais certains avouent ressentir encore une forme d'autocensure. C'est le cas de Shada, 23 ans.
6: J'ai envie de rire devant les caricatures, mais j'ai peur de rire. J'ai l'impression de ne pas avoir encore le droit.
4: Pour Saad Adjo, qui a passé une grande partie de sa carrière à l'étranger, exposé aujourd'hui à Damas révèle presque du symbole.
7: Mon rêve, c'était un jour d'exposer en Syrie, à Damas, mais je n'aurais jamais imaginé le faire au musée national. Rien que de voir mon travail exposé ici me procure une émotion spéciale.
4: Une exposition qui raconte autant l'histoire d'un artiste que celle d'une société qui apprend encore à vivre sans la peur imposée pendant plus d'un demi-siècle par la famille Assad. Mohamed Erami, Damas, RFI.
3: RFI 10h06, à Addis Abeba, le gouvernement éthiopien dénonce une offensive imminente des forces tigréennes.
1: Le spectre d'une nouvelle guerre qui se profile. Dans un éditorial publié sur Al Jazeera, le puissant chef des renseignements éthiopiens Redwan Hossein et le ministre éthiopien des Affaires Est-Africaines et ancien chef rebelle tigréen Gedeshu Reda accusent les forces tigréennes de vouloir lancer une offensive dans les jours à venir, ce qui pourrait provoquer une nouvelle guerre 3 ans et demi après la signature des accords de Pretoria, qui avait mis fin à un conflit de 2 ans entre le Tigré et les autorités. Une guerre qui avait fait, selon les estimations, 600 000 morts, Clotilde Hazard.
8: Il dénonce une alliance formée entre l'Érythrée et les forces tigréennes, ainsi que des forces rebelles de la région voisine Amara. Une alliance bricolée pendant des réunions semi-publiques en Éthiopie et au Soudan, affirme-t-il, dans le but de faire échouer les accords de Pretoria qui avaient mis fin à la guerre en 2022. Selon eux, les forces tigréennes sont en train de se mobiliser pour une offensive dans les jours à venir. Totalement faux, répond le Front de libération du peuple du Tigré, le TPLF, l'autorité dissidente de la région. Le mouvement accuse à son tour le gouvernement fédéral de chercher un prétexte pour déclencher la guerre. Afin de calmer les tensions qui ne cessent de croître, Olusegun Obasanjo, haut représentant de l'Union africaine, s'est rendu au Tigré jeudi. Il a rencontré le président de la région et du TPLF, Debretsion Gebremichael, afin d'éviter la reprise d'un conflit et de privilégier le dialogue pour sortir de la crise.
1: Explication signée Clotilde Lazard du service Afrique de RFI.
3: En France, le premier

0: Ministre indien Narendra Modi débarque ce samedi.
1: D'abord à Nice, dans le sud-est du pays, où il rencontrera le président français Emmanuel Macron, avant de se rendre à Évian, près de la Suisse, pour le sommet du G7 les 16 et 17 juin. Une visite qui intervient dans un moment délicat pour son pays. Les tensions géopolitiques et les répercussions du conflit au Moyen-Orient pèsent sur les intérêts indiens. New Delhi qui cherche à consolider ses partenariats stratégiques et la France fait figure d'interlocuteur privilégié. La visite française de Narendra Modi, vue depuis l'Inde, c'est avec notre correspondant à New Delhi, Abdoulaye Rani.
2: Pour l'Inde, ce G7 est l'occasion de plaider pour une désescalade au Moyen-Orient, une région dont dépendent ses approvisionnements énergétiques, une partie de son commerce maritime et la sécurité de milliers de marins indiens. La mort récente de 3 ressortissants indiens dans des frappes américaines a d'ailleurs provoqué un malaise diplomatique avec Washington. C'est dans ce contexte que Narendra Modi se rend en France. Le Premier ministre indien entend mettre en avant la sécurité des voies maritimes. Pour porter ce message, New Delhi voit en Paris un partenaire influent en Europe. Cette visite permet aussi à l'Inde d'affirmer sa place dans les grands débats internationaux. Bien qu'elle ne soit pas membre du G7, New Delhi veut faire entendre sa voix. Les enjeux sont également économiques. À Nice, l'Inde déploie 127 start-up pour attirer des investisseurs européens. Enfin, sur le plan militaire, New Delhi espère faire avancer le dossier des Rafales. L'Inde souhaite acquérir 114 chasseurs français, mais exige un transfert de technologie pour renforcer son industrie de défense face à la Chine et au Pakistan. Abdullah Erali, New Delhi. RFI.
1: L'Inde, où un avion de transport militaire Antonov de l'armée de l'air indienne vient de s'écraser ce samedi matin à son atterrissage sur la base aérienne de Jorhat. C'est dans le nord-est du pays. C'est ce qu'a annoncé l'armée sans donner de bilan immédiat de l'accident ni préciser le nombre de personnes à bord de l'appareil.
0: Retour en France où près de la moitié des Français ne partiront pas en vacances cette année.
1: Ils sont 4 sur 10 dans cette situation, comme le dévoile un sondage d'Ipsos pour le Secours Populaire paru à l'occasion des 90 ans de la loi de 1936. À l'époque, le Front Populaire avait instauré 2 semaines de congés payés pour les travailleurs français. Aujourd'hui, les inégalités persistent toujours autour des départs en vacances, Thomas Douéré.
3: Les raisons qui empêchent les gens de partir en vacances sont de 2 ordres, selon Émilie Schaff, membre du Secours Populaire.
4: Vous avez la première cible qui pense que c'est pas pour elle, donc qui ont trop de contraintes, en fait, à l'idée de partir en vacances. Et puis sinon, vous avez...
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7: Beaujonomie, le festival œnobistronique en Beaujolais comptera cette année la présence du collectif de vignerons bio, ceps et charrues. Les vignerons vous accueilleront sur un domaine viticole beaujolais historique, la Grange Charton, située sur la commune de Régnier-Durette. Le dimanche 21 juin, sous l'intitulé « Déjeuner, spectacle et vin vivant à l'ombre des tilleuls ». Comme nous l'explique Cyprien Ébriec, l'événement a pour objectif d'ouvrir les portes au domaine viticole, accompagné d'un déjeuner-spectacle, un accord mai-vin, des dégustations de vins et produits du terroir et de la convivialité assurée. On les écoute.
8: Cyprien, Stiller Bourdillon, je suis vigneron à Blacé, donc il y a 5 hectares. Je fais à la fois du Gamay et du Chardonnay. On fait la Beaujonomie avec CP Charru cette année.
9: Briec Claudoré, moi je suis chargé de mission en viticulture bio, animateur du réseau CP Charru. C'est une association qui existe depuis 20 ans. On a fêté les 20 ans l'année dernière. Et on regroupe 130 domaines adhérents, adhérentes en bio ou en conversion, en transition, dans tout le vignoble du Beaujolais. Se serrer les coudes et accompagner aussi cette nouveauté de l'agriculture biologique. Et aujourd'hui, finalement, ça reste la même chose. On se sert toujours les coudes avec un réseau humain assez fort. Et ça se résume un peu en 4 mots. Défendre, encourager, promouvoir et sensibiliser à la viticulture biologique.
7: Beaucoup de changements en 20 ans. Aujourd'hui, comment on se porte? Vous êtes jeunes hein, tous les deux. Comment se portent nos vignerons?
8: Faut savoir que du coup, cette pêche à rue, il y a 20 ans, c'était une poignée de personnes. Hein, 15-17 personnes. Aujourd'hui, on est plus de 120.
7: Ce qui veut dire qu'il y a de plus en plus de producteurs bio.
8: Beaujolais, il y a les derniers chiffres que j'ai sur 2000 viticulteurs, il y en a 300 en bio à peu près. C'est sûr qu'il y a une appétence pour la bio, j'ai envie de dire, en tout cas. Surtout les néos, comme on dit, les néo-vignons qui s'installent en Beaujolais, ils ont cette envie des vins plus en accord avec ce qu'ils aiment boire. Ils ont aussi cette envie de partage d'une viticulture plus vertueuse. Moi, quand je suis arrivé en Beaujolais, j'avais pas forcément cette vision de la bio et du vin nature. Et c'est de rencontrer des gens comme Brieg, tout le collectif CP Charru, parce que c'est quand même du nord au sud du Beaujolais, donc on tombe très vite dedans. Et c'est eux qui m'ont donné envie de m'installer et aussi de faire de la bio. Comme beaucoup de vignerons de CP Charru, en fait on a un peu les deux et c'est ça qui fait notre force. Mais il y en a pas mal, c'est des seconds métiers, des secondes vies. C'est des gens qui ont une vraie vision sur le vin, qui ont envie d'essayer. Alors tout n'est pas forcément probant comme essai, mais il y a une vraie dynamique et c'est quelque chose de dans lequel c'est bon d'évoluer. Voilà.
7: Brieg, donc vous, quel est votre rôle ?
9: Mon rôle, il est d'animer alors l'ensemble du réseau technique, de proposer de la formation, par exemple, pour continuer à ce que les vignerons et les vignerons puissent se former au fur et à mesure de l'année, sur la taille, sur la vie des sols, sur la biodiversité autour des vignes. Après, c'est de tisser justement ce réseau humain en proposant soit des rendez-vous en bout de vigne pour faire le point en saison, ou bien organiser des festivals comme on va parler là de Bienvenue en Beaujonomie, organiser aussi des moments de sensibilisation comme on a pu le faire avec Universel il n'y a pas longtemps et Femmes de Ferme. C'est de réussir à coordonner un peu tout ça pour qu'en fait ça soit toujours un poumon vivant, la viticulture biologique en Beaujolais, et qu'on s'inscrive toujours dans cette volonté de faire réseau ensemble, être unis, comme ont voulu en fait les 12-10 premiers apôtres de la bio, quoi.
7: Ça, c'est important de partager entre vous.
8: Ça donne une envie de faire ensemble. Quand les choses sont un peu sur le fil, c'est ce qui nous donne aussi envie de continuer. C'est un métier de partage, et si on partage plus, on a tendance à s'enfermer un peu.
9: On parlait justement des surfaces, vous nous disiez mais qu'est-ce qu'on fait avec 5 hectares, 3, 4, 5 hectares. Et bien en fait, avant, c'était un peu la norme dans le Beaujolais, bien avant. Hein. Et donc, quand moi je suis parfois sur les coteaux de Rivolet avec des vignerons, ils me disaient tu vois, en face là, avant il y avait 3, 4 vignerons, et puis quand on taillait pendant une journée d'hiver, on pouvait boire un canon ensemble, se retrouver, parler. Aujourd'hui, quand on a effectivement 15 ou 20 hectares, on est bien seul à la vigne toute la journée, à moins d'avoir une équipe ou des salariés. Et donc du coup, l'intérêt aussi, c'est de réussir à pouvoir sortir un peu de son domaine, la tête du guidon, de pouvoir échanger ensemble. Et puis comme l'a dit Cyprien, on a beaucoup de néos, de jeunes qui arrivent. Et ils ont besoin de faire réseau, parce qu'en fait c'est un réseau d'entraide avant tout. Et puis ils ont besoin aussi de se parler de leurs galères, parce que arriver en tant que vigneron ou vigneronne, c'est une série parfois d'embûches, et puis réussir à donner des bons plans, des tuyaux, des astuces, quoi.
7: La Beaujonomie, c'est tous les mois de juin, donc on peut peut-être rappeler encore à tous ceux qui ne connaissent pas encore.
8: Comme dit, c'est la 7e édition. La Beaujonomie, donc cette année, c'est plus d'une cinquantaine de domaines, vignerons, collectifs, qui ouvrent leurs portes, qui se mettent en association avec un restaurateur généralement, et qui proposent au grand public de venir découvrir un accord mets-vin avec différentes animations en fonction du bon vouloir de chaque domaine. Voilà. Donc cette année, le collectif CP Charru, il y a 5 domaines qui sont membres, qui ont choisi de faire la Beaujonomie. Donc avec un restaurateur caladois, donc c'est Benoît Lefort du Cèdre à Villefranche. Ce sera au sein de la Grange Charton, le 21 juin.
7: Voilà, alors la Grange Charton, on en a entendu beaucoup parler, c'est un grand domaine, c'est ça, qui a des perspectives.
8: Dans un univers proche, on va dire. En fait, c'est un gros complexe, à la base, la Grange Charton.
9: À la base, c'est les hospices de Beaujeu, qui regroupent un peu comme à l'image d'une cave coopérative, plusieurs vignerons en métaillage ou en vigneronnage sur des grandes surfaces qui amenaient le vin pour les hospices de Beaujeu. Et depuis, ça a été racheté par la CCSB, Communauté de Communes Saône-Beaujolais, donc Belleville et tous les crus du Beaujolais. Et cette communauté de communes a proposé, a fait un appel à projet pour ceux qui souhaitaient animer justement ce lieu. Et l'objectif, c'est que c'est un lieu qui rassemblera plusieurs ambitions, dont l'ambition pour nous qui nous intéresse, c'est de faire cuvage tremplin pour les jeunes et moins jeunes qui ont envie de s'installer en Beaujolais.
7: Donc un élément qui va être par la suite très intéressant, j'imagine. Hein. Difficile d'arriver.
8: Difficile à mettre en place, mais on espère qu'il va servir. Clairement, c'est une des problématiques d'aujourd'hui en Beaujolais, c'est pour quelqu'un qui s'installe, trouver un cuvage, un endroit où il peut faire son vin comme il l'entend. Et là, en plus, il sera entouré par d'autres vignerons. Il n'y aura pas que des jeunes qui s'installent. Forcément, c'est un lieu d'échange. La Grange Charton, c'est aussi l'endroit où nous, on fait notre fête de vignerons annuelle. C'est l'endroit où il y a un de nos événements de bien boire en Beaujolais. C'est un endroit que nous, on fait vivre beaucoup. Donc, il y a beaucoup de matières intéressantes à prendre là-bas.
7: La Grange Charton, je crois qu'on n'a pas dit où c'était.
6: Araignée-Durette.
7: On arrive, il faut s'inscrire, j'imagine, on visite ou...
8: Pour cette édition-là, sachant que pour nous, c'est notre première édition CP Charrue, c'est une première. Donc, pour l'instant, pour participer à ce repas spectacle, donc on en parlera après, il suffit de réserver sur Internet, sur le site de beaujonomie.fr, bienvenue en beaujonomie.fr. C'est tout en extérieur, on n'a pas accès au cuvage, etc. cette année. Toujours une possibilité, si le temps est vraiment trop mauvais, il y a des alcôves, on saura s'arranger. Mais voilà, ça va se passer, si tout se passe bien, à Londres des Tilleuls. C'est une grande cour fermée de quatre côtés par les bâtiments.
6: C'est monumental. Hein.
8: C'est monumental, ouais.
6: L'intitulé s'appelle « Déjeuner, spectacle et vin vivant à l'ombre des Tilleuls » de la Grange Charton. Et ça se veut vraiment comme ça. Les événements bienvenus en Beaujonomie, c'est une grande tablée, bien dressée, bon vivant, avec les vignerons qui sont au service à la fois du repas, mais aussi des vins qui expliquent les vins. Et là, la petite touche, la petite subtilité qu'on amène, c'est de faire venir Sophie Jamet. Alors, on était déjà venu il y a un an pour les premières universelles. On avait fait venir Sophie Jamet aussi à l'Institut au 210, l'Institut Vermorel. Et Sophie Jamet, elle est comédienne sommelière et elle apporte avec beaucoup d'humour une touche vraiment de simplicité. En fait, les vins, elle va les présenter un par un avec le repas. Et à la fois, elle chante, elle fait de la poésie autour du vin. Et du coup, elle nous emmènera dans une dégustation aussi où on simplifie un peu la vie. On est là pour goûter, se mettre à l'écoute des émotions. Elle l'a déjà super bien fait avec les vins du Beaujolais. En plus, on a vraiment une histoire d'amitié avec cette sommelière, puisqu'elle est déjà venue avec sa pêche-charrue, elle aime bien les vins vivants, justement, les vins en agriculture biologique. Et donc, elle va aborder chaque vin, et en même temps, le vigneron sera là pour le présenter.
7: Alors, les convives, vous invitez un grand nombre de personnes ou c'est limité ?
6: Non, c'est limité. C'est souvent un peu intimiste, hein, bienvenue en Beaujolais, parce qu'à la base, c'est fait pour des domaines. Donc, parfois, on n'a pas tous des grands châteaux. Parfois, on a juste des petites cours toutes simples. Et donc, bon, là, c'est majestueux parce qu'on se retrouve à la Grange Charton. Mais généralement, c'est plutôt une trentaine de convives. Et nous, on a grossi à une cinquantaine de convives. Parce que la cour est grande et que du coup, on aurait peur qu'il y ait une sensation de vide sinon. Mais la cour est vraiment très belle et majestueuse. Donc, on s'est dit, bah tiens, on fait une grande table au milieu de cette cour là. Ça donnera un beau rendu.
8: C'est le déjeuner, on débute les festivités à 11h30. Je peux dire que c'est un restaurateur raisin et le bistrot Beaujolais. Puis on est sur une cuisine de terroir traditionnel.
7: Cyprien, vous n'êtes pas tout seul. Il y a aussi d'autres domaines qui vous accompagnent sur cet événement.
8: On est 5 domaines. Donc en plus de moi, on aura Claire Arnal, les vignes de l'Amandier. Elle est sur Régnier plutôt. Olivier Renard, famille Renard, c'est basé à Villiers-Morgon. Petit domaine, il travaille beaucoup au cheval. On a également Alexandre, du vin à l'âme, Beaujolais Sud. Et puis aussi Philippe et Aurélie, domaine Thomas France, qui eux nous vont agrémenter la fin du repas avec un pet-nat, une bulle de gamay demi-sec. Chaque domaine là, pendant le repas, propose une référence. Et ensuite, bien sûr, il y aura un temps de dégustation pour découvrir à ceux qui en ont envie un petit peu plus les univers de chacun. Mais voilà, pendant le repas, c'est un magnum et un plat. On est accompagné par Benoît Lefort, restaurant Le Cèdre. Pour ceux qui ne le connaissent pas, c'est un bistrot Beaujolais, également membre du réseau Raisin. Donc c'est de la cuisine traditionnelle, très beaujolaise. Et on est sur des produits, une cuisine authentique, bien travaillée. Bah, dans sa cave, il y a beaucoup de vignerons qui sont dans notre réseau. C'est du bio, c'est du vivant, c'est des vins qui résonnent. Voilà.
7: Rendez-vous en Beaujonomie. Le collectif des vignerons Cep et Charrue vous invite le dimanche 21 juin à la Grange Charton à Régnier-Durette pour une découverte de ce lieu historique, des dégustations des Beaujolais Nord-Sud et des mets du terroir. Toutes les infos et inscriptions.
6: On s'inscrit sur. Alors, soit on va sur le site de Cep et Charrue et on retrouvera en actualité directement le lien, soit on va sur bienvenue en beaujonomie.fr et après il suffit de taper Grange Charton ou même il y a une petite cartographie très bien faite. On zoome sur Régnier-Durette, comme ça on anticipe déjà l'aller-retour en voiture ou pas et du coup on peut trouver la Grange Charton.
7: Merci à vous.
6: Merci.
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12: Le tour d'horizon de l'actualité sportive du Beaujolais Val-de-Saône, c'est tout de suite dans Escalade Sport. Le 34e tour du Beaujolais cycliste est l'événement majeur du week-end. Il sillonne les routes de nos territoires du 12 au 14 juin. 20 équipes sont inscrites cette année, dont 4 des 6 formations de niveau continental fédéral, en particulier les 6 loups du Vélo Club Villefranche-Beaujolais, 5 DN1, l'équipe de France militaire et même 3 équipes étrangères. Samedi, une étape dédiée aux punchers. Les verrons s'élancer en ligne depuis Cours-la-Ville, se diriger via Belmont-de-la-Loire vers la Haute, puis la vallée d'Azergues pour traverser la Mure, enchaîner les ascensions de Fonsardet et du col du Burdet, redescendre via Cublis vers Amplepuy et enfin, après Tizy-les-Bourg, passer une première fois sur la ligne d'arrivée avant une dernière boucle autour de Cours-la-Ville par la Lièvre pour le retour après 166 km de course. Dimanche, enfin, troisième étape de 150 km promise aux grimpeurs, cette fois depuis et vers Villiers-Morgon, avec plusieurs boucles autour de Fleury et Beaujeu qui verront les rescapés se confronter au col de Font-Martin, de la Croix-de-l'Orme vers Trades et des Fûts et col d'Avenat après la traversée de Degrône. Depuis mardi dernier et jusqu'au 28 juin, l'Open Elco Group de tennis bat son plein au tennis club de Villefranche, ouvert à tous les niveaux jusqu'aux premières séries. Il propose un total de 10 600 euros de prix cette année. Simple dame et homme et simple 15-18 ans verront quelques têtes de série classées autour des 100 meilleurs français fouler les cours de la rue Mirabeau tous les jours jusqu'à la fin du mois. Et puis le Motoball Saint-Georges-de-Renins dispute le match de sa demi-finale de Coupe de France samedi 13 juin à 19h30 sur le terrain de Neuville-du-Poitou. Sévèrement battu très récemment en championnat par les locaux, les Rennais-Mois devront donc réaliser un authentique exploit pour espérer atteindre la finale, quoi qu'il arrive après la rencontre retour samedi prochain, justement à Saint-Georges. Bon week-end de sport à toutes et à tous.

0: et tu fais quoi dans la vie ? Une question à laquelle on répond souvent, mais pas foncièrement. Un temps d'échange à la rencontre de professionnels qui nous parlent de leur métier, de leur parcours, de la réalité du terrain. Une façon de découvrir ou redécouvrir une profession, et pourquoi pas même se découvrir une vocation. Bonjour à tous et bienvenue dans notre émission « Et tu fais quoi dans la vie ?». Aujourd'hui, nous partageons un moment avec Magali. Bienvenue Magali.
1: Bonjour.
0: Et merci d'être avec nous. Nous allons prendre le temps du coup de parler de ton beau métier, mais avant ça, je vais te demander s'il te plaît de te présenter en quelques mots.
1: Bien sûr, je m'appelle Magali, j'ai 37 ans. On peut dire que je suis une grande blonde mariée. je fais du théâtre, petite dédicace à la compagnie Les Zébrés Zinzins. Je fais aussi du wing foil, un petit peu de sport, et puis j'aime beaucoup voyager, découvrir le monde, etc.
0: Ça donne envie d'en savoir plus. Et du coup, est-ce que tu peux nous dire ce que tu fais comme métier ?
1: Je suis orthoptiste depuis 2011 maintenant. Donc, petit calcul, ça fait quelques années. J'ai un cabinet libéral à Fontaine-sur-Saône, dans le Rhône. Voilà.
0: Super. Et du coup, orthoptiste, c'est quoi ? Est-ce que tu peux nous dire en quoi consiste ton métier, si tu devais nous donner une sorte de première définition ?
1: Bien sûr, ça consiste en la rééducation ou réadaptation visuelle. Donc ça permet aux gens de mieux utiliser leurs yeux, de pas avoir double, de pas avoir flou, d'arriver à supporter leur paire de lunettes, pour des patients qui ont des problèmes de posture, qui ont des vertiges. Enfin, voilà, c'est très, très complet. Il y a plein de petites choses qui sont en lien avec le système visuel. On dirait pas, mais ça regroupe plein de choses.
0: D'accord. Et donc, comment tu as fait pour devenir orthoptiste et quel a été ton parcours pour arriver là ?
1: Alors moi, c'était un parcours qui n'était pas destiné à l'orthoptie à la base. En fait, je voulais faire kiné. Et enfin, j'étais passionnée d'anatomie. Donc du coup, le métier qui me venait à l'esprit, c'était être kiné, kinésithérapeute. Et à l'époque, à Lyon, pour faire kiné, il fallait passer par la première année de médecine. Donc du coup, je suis partie en médecine. J'ai fait les deux fois la première année. À l'époque, on pouvait faire comme ça. Il n'y avait pas la PACES à l'époque. Et en fait, j'ai pas réussi le concours kiné. Donc du coup, je savais plus trop quoi faire. C'était deux années très compliquées. La première année de médecine, c'est vraiment un rouleau compresseur. Et à la fin de la deuxième fois où j'ai passé le concours, j'étais un peu perdue. Je savais plus ce que je voulais faire. Je savais plus trop. Je me suis dit bon, je vais essayer de passer les concours kiné dans d'autres villes où ça passe pas. Par le concours de médecine, donc on pouvait y aller via une prépa, et puis voilà, passer plusieurs concours. Donc je suis partie en prépa, mais en même temps je me suis dit je vais quand même assurer mes arrières parce que j'en avais un peu marre de passer des concours. Et à l'époque, quand tu avais une certaine moyenne en médecine, tu pouvais avoir une passerelle pour aller directement en deuxième année, donc de biologie, de biochimie ou de droit. Et du coup, moi, je m'étais inscrite en deuxième année de biologie, au cas où, voilà. Mais j'ai jamais mis les pieds, je savais vraiment pas quoi faire. Il me fallait quelque chose de concret, enfin vraiment, la biologie, c'était trop abstrait, je voyais pas ce que j'allais faire. Et donc, j'ai fait mon année de prépa, et bon, ça a été une année très compliquée pour moi. Enfin voilà, encore une fois, après les deux années de médecine, ça a été vraiment très dur de se remettre en selle, hein, de reprendre les révisions, les concours, etc. Et du coup, j'ai raté tous mes concours de kiné. Et là, vraiment, je savais vraiment plus du tout quoi faire. J'étais un peu désemparée. Je suis partie travailler pendant les trois mois que j'avais. Et en parallèle, je me suis inscrite pour redoubler mon année de biologie à laquelle j'avais pas mis les pieds en me disant ça me fera une roue de secours pour la suite. Et puis j'ai eu en fait vraiment beaucoup de chance. Il y a la fille d'amis à mes parents, petite dédicace à Marielle si tu nous entends, qui était en école d'orthopsie à Montpellier et qui m'a dit viens, renseigne-toi sur le métier d'orthopsie. Ça ressemble entre guillemets un peu à kiné dans le sens où tu fais du suivi de patients, de la rééducation. T'as quand même ce côté anatomie qui me plaisait aussi. Et je connaissais pas du tout. C'est la première fois que j'entendais le mot orthoptiste. Donc je me suis renseignée et c'est vraiment grâce à elle que je suis devenue orthoptiste, parce qu'après j'ai fait un stage en libéral chez une dame dans la région grenobloise et j'ai adoré. J'ai adoré, je me suis dit ah bah oui, c'est exactement ça ce qu'il me faut. Et en fait à l'époque, donc là quand je me suis aperçue de ça, on est au mois de juillet et en fait les concours étaient en septembre, sauf le concours de Lyon qui était en avril. Et du coup, bah, j'ai pas pu le passer. Donc, j'ai choisi une école. Ils se débrouillaient pour que tu puisses en passer qu'une seule parce que tous les concours étaient le même jour. Donc, du coup, j'ai choisi Montpellier. J'ai passé le concours. Il se trouve que je l'ai réussi. Donc, je suis partie en école d'orthoptie à Montpellier.
2: Et en plus, il fait beau là-bas.
1: Exactement.
2: Non, mais c'est un beau message aussi d'espoir pour toutes les personnes qui entreprennent médecine, parce que c'est vrai qu'il y a beaucoup d'appelés, mais peu d'élus.
1: Ouais, exactement.
2: Mais comme quoi, il y a aussi des passerelles et des belles choses à faire à côté de tout ça. Et justement, pour être un bon orthoptiste, selon toi, quelles sont les qualités requises?
1: Je pense qu'il faut aimer le relationnel, hein, parce que tu passes ta journée quand même avec des patients. Il faut aimer le relationnel, il faut être patient, il faut être curieux. C'est un métier où on découvre plein de choses et c'est ça qui le rend très très intéressant. C'est que tout le monde est différent, chaque cas, chaque patient est différent et t'apporte quelque chose à aller chercher. Et donc du coup, il faut cette curiosité-là de se dire « mais tiens, mais qu'est-ce qu'il a? Comment je pourrais le soulager? Qu'est-ce que je peux lui apporter ?» Voilà. Il faut aimer apprendre. Se former, faire on peut faire des diplômes universitaires, on peut faire plein de formations très très intéressantes. Et je pense qu'aussi il faut être armé un peu de rigueur, parce que tenir un cabinet libéral c'est quand même pas rien. Il faut avoir quand même les épaules et les reins solides, donc voilà, un peu de rigueur et être autonome et de la patience. Ouais.
2: Et justement, ça donne quoi une journée dans la vie de Magali, l'orthoptiste?
1: Voilà, alors une journée avec moi, bah c'est jamais la même journée. Moi, je suis en libéral. En fait, il faut savoir qu'en orthoptie, on peut travailler de différentes façons. Moi, j'ai choisi de travailler en cabinet libéral et de plus faire le versant rééducatif avec les patients. Mais tu peux aussi aller travailler dans un cabinet d'ophtalmologie pour préparer les consultations. D'ailleurs, maintenant, quand tu vas renouveler tes lunettes chez l'ophtalmo, tu passes quasiment systématiquement devant un ou une orthoptiste qui te fait les examens complémentaires. Et voilà, donc tu peux aussi travailler en structure pour les patients malvoyants, etc. Et donc, pour en revenir à ma journée, une journée avec moi, donc en libéral, dans mon cabinet, en fait, je consulte, donc j'ai une quinzaine de patients par jour à peu près, et tu as tes patients, entre guillemets, réguliers, que tu vois toutes les semaines, que tu connais bien, avec qui tu vas créer un lien, et puis tu as des nouveaux patients qui viennent pour la première fois. Voilà, et donc à chaque fois c'est un peu le défi de savoir mais pourquoi ils viennent, qu'est-ce que je peux leur apporter pour les soulager, voilà. Et donc ça va aller du bébé de 9 mois qui vient pour faire un dépistage visuel au papy de 95 ans qui vient parce qu'il a une DMLA, donc dégénérescence maculaire liée à l'âge, ou qui a fait un AVC et qui du coup a une amputation d'une partie de la vision. Ça, en passant par l'adolescent qui travaille sur écran toute la journée, qui a mal à la tête, ou la personne de 45 ans qui a ses premières progressives, et qui a du mal à les supporter. Voilà, c'est un métier qui est très vaste et on a aussi ça se développe de plus en plus, tous les enfants avec les troubles d'apprentissage. Donc, quand ils arrivent au CP, CP-CE1, avec l'apprentissage de la lecture, l'écriture, bah, il y a plein de choses qu'on décèle. Donc, les enfants qui ont du mal à faire les retours à la ligne, qui ont du mal à rentrer dans la lecture, en orthopsie, on les soulage bien. Ça va être aussi les patients qui ont des TSA, donc des troubles du spectre autistique. On en a de plus en plus. L'orthopsie a vraiment sa place dans la prise en charge de ces patients-là. Plus globalement, c'est ce qu'on appelle les TND, les troubles neurodéveloppementaux. Et donc, c'est tous les enfants avec plein de pathologies, par exemple des dyslexies, des dyspraxies, des dysphasies, ce qu'on appelle avant les multidys. Mais voilà, tout ça, en orthoptie, on a vraiment notre métier permet vraiment d'aider ces enfants-là à acquérir les apprentissages correctement.
2: Ok, super. Et du coup, j'ai envie de te demander, même si j'ai une petite idée, est-ce que tu aimes ton métier? Et évidemment. Pourquoi?
1: Ouais, bah évidemment. Ouais, j'adore mon métier. J'adore mon métier, bah, parce qu'on apprend tous les jours, sans arrêt. C'est pas du tout un métier où on peut se reposer sur ses acquis. Il faut sans arrêt se mettre à niveau, se mettre à jour. Il y a des nouvelles choses qui sortent. À mon époque, c'était un niveau bac plus 2. Donc maintenant ça a changé, tu as le niveau licence pour les nouveaux diplômés, donc bac plus 3, ce qui est très très important. Ça nous donne l'accès au master, au doctorat éventuellement, mais c'est surtout que ça donne accès à la recherche. Et il y a énormément à faire en recherche, en orthopsie, parce qu'il n'y a pas grand chose. Donc il y a beaucoup beaucoup beaucoup de choses à faire. Et c'est un métier que j'aime bien parce que parce qu'il y a des perspectives d'avenir qui sont très importantes, notamment en ce moment avec la pénurie d'ophtalmo. On a beaucoup de choses qui
2: vous reprenez certaines choses.
1: Exactement. Ouais. On peut maintenant recevoir même certains patients sans avoir besoin d'une ordonnance médicale, alors qu'avant on était soumis à une prescription médicale. Là, le tout venant peut venir pour faire un contrôle visuel sans avoir besoin d'ordonnance, en fonction de l'âge. Donc ça, c'est une première étape qui, pour nous, une étape autonomie qui est très forte et très importante.
2: Génial. Et du coup, Magali, comme à chaque émission, je demande en général à mon invité du jour de choisir le morceau de son choix. Donc je vous laisse découvrir le choix de Magali.

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0: De retour dans notre émission Et tu fais quoi dans la vie en compagnie de Magali qui nous parle donc de son métier d'orthoptiste. On va parler un peu plus précisément de ton environnement, c'est-à-dire ce métier fait partie donc des métiers de la vision, des métiers des yeux. Et donc vous êtes ceux qu'on appelle les trois O, donc ophtalmologiste, opticien et orthoptiste. C'est un vrai exercice de diction juste de le dire. Peux-tu nous parler, nous expliquer justement les rapports que vous avez entre vous et s'il y a peut-être même d'autres métiers qu'on connaît moins ?
2: Exactement, les trois O, c'est un peu le socle de base de notre profession. Donc l'ophtalmologue, évidemment indispensable, qui va traiter toute la partie médicale. L'opticien, également indispensable, qui lui va être plutôt dans l'adaptation des lunettes pour choisir les verres, la monture, etc. Et puis l'orthoptiste, donc nous, où on va intervenir plutôt pour les patients qui ont besoin d'un suivi en rééducation, qui n'arrivent pas, comme je disais tout à l'heure, à tolérer les lunettes, ou alors chez l'ophtalmo pour les aider dans leur consultation à faire les examens complémentaires.
0: D'accord. Et il n'y a pas d'autres choses qu'on connaîtrait pas.
2: Et donc du coup, on est également en lien avec plein d'autres professions, notamment les ORL également, parce que on intervient dans les troubles de la posture, les troubles posturaux, chez les patients qui peuvent avoir des vertiges ou des problèmes au niveau du corps. Donc les ORL sont aussi importants, et évidemment les médecins généralistes, les pédiatres qui nous envoient beaucoup d'enfants pour faire des dépistages visuels quand ils ont un doute, ou un enfant, encore une fois, qui a des difficultés à l'école. On a également beaucoup de liens avec d'autres paramédicaux, je pense aux orthophonistes, aux ergothérapeutes, aux psychomotriciens, aux neuropsychologues. Voilà, on a énormément de liens avec ces professionnels-là. Il y a aussi des liens avec des kinés, surtout les kinés vestibulaires, encore une fois, pour les patients vertigineux. On peut avoir aussi des liens avec des ostéopathes, encore une fois, pour les patients qui ont des problèmes de posturologie.
0: Super. Et c'est vrai que dans l'esprit, je dirais, général des gens, autant ophtalmo-opticien, c'est très clair, orthoptiste. Quand tu parles de ton métier, justement, quelle est la question qui revient le plus ? Et est-ce que, de manière générale, les gens connaissent le métier d'orthoptiste ?
2: De plus en plus. On connaît de plus en plus, mais c'est vrai que jusqu'alors, quand on dit orthoptiste, souvent on dit « Ah, c'est pour les pieds, ah, c'est pour les dents. » Ah non, ça c'est orthodontiste ou orthopédiste. Non, il y a besoin des fois d'expliquer un petit peu. Alors quand on dit « Ah, c'est parfois quand il y a un strabisme ou quand « Ah oui, tiens, je connais. » Mais non, c'est pas... Enfin, de plus en plus encore une fois, mais on n'est pas aussi connu que opticien ou ophtalmologue. Mais on y travaille dur.
0: Et dans votre quotidien, donc quel outil vous ne pouvez pas vous passer ?
2: Une barre de prisme.
0: Une barre de prisme. Est-ce que tu peux nous décrire ce que c'est et à quoi ça sert ?
2: Eh bien, si on se rappelle un peu nos bases en physique, le prisme, en fait, c'est une matière transparente qui va dévier les rayons lumineux, pour faire simple. Et ça nous permet... Enfin, c'est comme une petite règle avec plein de prismes différents. Et on la passe devant les yeux du patient, et ça nous permet de le faire, pour vulgariser, loucher, donc converger ou diverger, qui est un peu à la base de la rééducation en orthoptie.
0: D'accord, donc une règle de prisme.
2: Exactement.
0: C'est ça.
2: Une barre de prisme.
0: Une barre de prisme. Et justement, dans ce beau métier, est-ce que tu aurais une ou plusieurs anecdotes à nous partager, des choses sympas que tu as vécues ou du moins marquantes ?
2: Oui, alors, des anecdotes, honnêtement, j'en ai à la pelle. Après, ce que j'adore dans ce métier, c'est vraiment de sentir utile, en fait. Donc ce qui me marque, c'est vraiment les moments où je me suis dit, ah ouais, là, vraiment, là, c'était important que je sois là et que je vois ce patient à cet instant T. Tu vois, ça me fait penser au déconfinement. Post-Covid, j'ai un patient qui m'appelle. Bon, je suivais sa fille, donc je le connaissais un petit peu. Alors, il voulait faire un bilan parce qu'il se plaignait de pas bien voir. Puis il était un peu en errance médicale, on savait pas trop. Bon, et puis je le reçois et là, à l'examen, je vois qu'en fait, il y a vraiment quelque chose de neurologique important chez ce patient-là. Et c'est une des rares fois où je lui ai dit, mais on va appeler les urgences ensemble et vous allez y aller tout de suite. Parce que si tu dis à un patient, vous allez aller aux urgences, pas sûr qu'il y aille dans la, dans la seconde. Donc on a fait ça ensemble, il est parti aux urgences et en fait, il m'a rappelé quelques jours après pour me remercier parce qu'en fait on lui avait découvert ce qu'on appelle un syndrome de Chiari. Bon, c'est une maladie neurologique qui entraînait plein de problèmes. Et des problèmes, il avait des problèmes dans les genoux, il avait des problèmes d'élocution, il avait voilà, plein de problèmes. Et
0: personne n'avait su déceler, c'est en passant par la case orthopsie, pardon, qu'il
2: Et donc du coup, à ce moment-là, bah ouais, je me suis sentie vraiment vraiment fière, entre guillemets, puis d'avoir pu aider ce patient-là, ça a été vraiment quelque chose d'important pour moi. Après, c'est aussi, je me souviens d'une petite fille qui était venue parce que ben elle n'arrivait pas du tout à rentrer dans les apprentissages au niveau de la lecture, etc. Les parents en avaient un petit peu marre, ils m'ont emmenée et puis en fait au bilan de vue, bah tu te rends compte qu'il y a ce qu'on appelle une amblyopie, donc il y a un œil qui voit rien du tout et puis l'autre qui voit très bien mais ça se décèle pas les deux yeux ouverts. Donc à la fin de mon bilan, ben voilà, je dis ben effectivement, on a un œil qui est presque aveugle. Cette petite avait à peu près un peu plus de 7 ans et on considère que bah la limite pour traiter donc ce qu'on appelle l'amblyopie, bah c'est aux alentours de 7 ans. Après, le cerveau est plus assez plastique pour pouvoir le faire. Et on a quand même essayé de faire le traitement qui a très bien marché. Elle a retrouvé une vue parfaite sur les deux yeux. Et voilà, je me suis dit ben peut-être qu'à 6 mois après, cet enfant, si je l'avais pas vu à ce moment-là. Elle aurait pu voilà, avoir un œil, entre guillemets, presque aveugle.
0: Voilà, en effet, il y a de quoi être fière.
2: C'est, bah, en fait, on se sent utile. Je veux dire, en ce moment, on entend aussi beaucoup de jeunes, ou même enfin, de jeunes ou des 30-40 ans, qui ont une perte de sens aussi dans le travail, qui ne savent plus, qui changent complètement de boulot pour aller faire quelque chose plus en lien avec la nature ou autre. Et c'est vrai que, ben, en orthopsie, en tout cas, il n'y a aucune perte de sens tous les jours. Moi, je ferme le cabinet en me disant ah bon bah là j'ai été utile voilà pour tant de patients et c'est vraiment très satisfaisant.
0: C'est beau et je pense qu'en effet c'est le souci de beaucoup de gens aujourd'hui qui cherchent du sens dans le travail et donc tu nous confirmes que ce métier-là vous pouvez y aller justement les yeux fermés foncez si vous avez envie d'être orthoptiste en tout cas. Et justement, avant de terminer cette émission, je voulais aussi te demander quels étaient les nouveaux enjeux pour ton travail aujourd'hui. Est-ce que voilà les réseaux, les écrans, la surconsommation de manière générale de tout ça, est-ce que ça entraîne, est-ce que on voit une évolution très concrète dans vos métiers?
2: Ouais, bien sûr, bah
0: répercussions.
2: Oui, on sollicite énormément la vision de près maintenant, effectivement, avec tous les écrans. Donc on voit arriver des patients avec pas des nouvelles pathologies, mais des pathologies visuelles qui s'accentuent. Le port des lunettes, enfin, il y a des études quand même qui sortent, c'est que il y a une myopie générationnelle hein, qui arrive. Je me rappelle plus exactement le pourcentage, mais je crois que dans les années à venir, il y aura un enfant sur deux qui sera myope. Enfin, vraiment, il y a un enjeu vraiment majeur, notamment en Chine, je crois, où ils ont mis en place des choses à l'école, des sortes de pressoir où en fait l'enfant se cale contre lorsqu'il écrit à l'école pour éviter qu'il ait la tête collée sur le cahier pour faire prendre une distance suffisante pour éviter l'apparition de la myopie. Enfin, c'est aussi les enfants qui jouent plus à l'extérieur, qui sont que avec des lumières artificielles, et ben ça les yeux, le cerveau aime pas du tout. Et on va être de plus en plus sollicité, ça c'est sûr.
0: Ok. Donc attention aux écrans, malgré tout.
2: Oui, après, bon, attention aux écrans, mais il y a aussi un autre côté. Enfin, il ne faut pas non plus...
0: Faut pas diaboliser, bien sûr.
2: Non. Les écrans, c'est aussi important. Il y a plein de choses qui existent pour soulager les yeux, notamment baisser un peu la luminosité. Il y a des petites applications qui existent. Mais c'est comme tout, en fait. Il faut un petit peu modérer tout ce qu'on fait et pas faire... C'est sûr que si on fait 20 heures dans la journée d'écran, c'est absolument pas bon, mais comme tout, j'ai envie de dire...
0: Est-ce que tu aurais justement les trois bons conseils de Magali pour prendre soin de ses yeux?
2: Je sais pas si je peux avoir forcément les trois bons conseils universels, mais pour prendre soin de ses yeux, je pense qu'il faut passer un peu de temps dehors. Et il faut prendre du recul par rapport au support, pas être collé le nez rivé sur la feuille ou sur l'écran. Et puis, ne pas faire d'écran avant d'aller se coucher.
0: Et pour terminer, justement, j'avais envie de te demander, où est-ce que tu te vois dans 10 ans?
2: Très bonne question. Je pense que je serai toujours orthoptiste. Enfin, vraiment, c'est un métier qui me passionne. Je vois pas pourquoi j'en changerais. Après, où, quand, comment, ça, c'est une autre histoire. On laissera faire le destin.
0: Au soleil. Bon, peu importe où, en tout cas, on te souhaite tout le bonheur du monde et une longue carrière d'orthoptiste.
2: Merci.
0: Merci encore pour ce précieux partage. C'était Et tu fais quoi dans la vie? Et je vous dis à très vite pour découvrir un nouveau métier.
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Bonjour et bienvenue dans le cinquième épisode de l'Actu des Oubliés. En ce mois de janvier 2026, la majorité des pays des Balkans sont animés par d'intenses vagues de contestations sociales. Comme nous l'évoquions au printemps dernier lors de notre épisode sur la Serbie, les préoccupations de la génération Z font tache d'huile, non seulement chez les aînés, mais aussi dans les pays voisins. C'est désormais en Roumanie, en Albanie, mais aussi en Ukraine et surtout en Bulgarie que la jeunesse allume des feux pour dénoncer des systèmes politiques privatisés par la mafia néolibérale. Le contexte en Bulgarie, c'est d'abord un pays qui est soumis à plusieurs axes de tension. D'une part, comme toute la région, le pays qui n'est séparé de l'Ukraine que par la Roumanie est divisé entre pro-russes, à l'image du président, et une frange de la population qui souhaite poursuivre le rapprochement avec l'Europe de l'Ouest. Le gouvernement en place depuis 11 mois essaye de trouver une position centrale entre ces deux tendances. Il a surtout à charge de préparer l'imminente arrivée de l'euro. La Bulgarie doit adopter la monnaie unique, ce qui provoque d'intenses clivages dans la société et une crainte que les prix n'augmentent. L'étincelle qui a mis le feu aux poudres, c'est le projet de budget 2026, dans lequel les impôts et les cotisations sociales augmentent afin de financer une hausse des dépenses publiques. Le discours de l'État promet de meilleurs services publics, mais dans les rues, on craint que cette augmentation ne finisse dans les poches de ceux qui détournent déjà de l'argent au sein des administrations. Dès le 1er décembre, 50 000 personnes descendent dans les rues de la capitale Sofia. Ventsislava Vassileva, une étudiante de 21 ans, dit alors à l'AFP « C'est une manif pour le futur, pour une Bulgarie européenne sans corruption et sans mafia ». On découvre des banderoles telles que « La Gen Z arrive » ou encore « Une Bulgarie jeune et sans mafia ». Ce qui est dénoncé directement, c'est l'opacité des budgets de l'État. On accuse les projets gouvernementaux de perpétuer les privilèges de secteurs qui permettent aux puissants de s'enrichir sur le dos du peuple. On sent que de tous côtés, des intérêts internationaux tentent de présider au destin de la Bulgarie, sans que les conséquences pour le peuple bulgare ne soient réellement prises en considération. On dénonce les ingérences russes tout en soupçonnant que l'arrivée de l'euro profitera en premier lieu à l'Allemagne et non aux Bulgares. Des barricades sont dressées et dans la soirée, les locaux de deux partis membres de la coalition au pouvoir sont incendiés.

Le gouvernement annonce dans la foulée vouloir retirer son budget. Mais quelques jours plus tard, il fait marche arrière. La colère gronde et la génération Z reprend les rues dès le week-end. « Vous ne mentirez pas à cette génération-là » devient l'un des slogans les plus entonnés. Et c'est alors que dans la rue comme sur les réseaux, les sujets politiques font irruption. Démocratie réelle, corruption, dénonciation des bas salaires dans le milieu médical ou encore liberté de la presse deviennent des tendances en

0: La jeunesse réclame en effet la fin de l'influence des oligarques sur l'État en chantant « Boycott Pivski dehors ». Sanctionné par les États-Unis et le Royaume-Uni pour corruption et détournement de fonds, Delia Pivski est un homme d'affaires largement ciblé sur les réseaux comme symbole de la corruption et du népotisme en Bulgarie. Il est décrié pour ses liens avec Moscou et sa volonté d'éloigner le pays du reste de l'Europe. Borisov, lui, fut 3 fois Premier ministre dans les 15 dernières années, c'est-à-dire les 2/3 du temps. Et c'est encore son parti qui est au pouvoir. Bien qu'il ne soit même pas ministre, sa présence est incontournable dans la politique bulgare. Malgré son absence de mandat, il fait des annonces à tout va et ne se cache pas d'être celui qui tire les ficelles en coulisses. Les deux hommes sont largement représentés dans les cortèges, comme cette pancarte qui caricature Pivski avec des cornes du diable sur le crâne. Une affiche le montre avec une tête de cochon, assis sur une énorme citrouille, occupé à compter ses billets verts. Sous le dessin, une phrase indique « La Bulgarie n'appartient pas aux porcs ». La colère est plus largement dirigée vers les partis politiques. On demande la démission du gouvernement et la convocation d'élections anticipées. Mais toute la classe politique est répudiée. La problématique ne vient pas de surgir. En mars dernier déjà, des manifestations avaient réuni des milliers de personnes devant la mairie de Sofia. La lassitude est palpable de cet État confisqué par les oligarques. Dès début décembre, les lettres MA et FI sont projetées sur le Parlement. 3 lettres qui signifient « mafia ». Une femme déclare
1: « They have no shame ».
2: Ils n'ont honte de rien et ils le montrent très publiquement. Et ils pensent que les gens sont stupides et qu'ils ne comprennent pas les systèmes qu'ils mettent en place. Et ça, je crois que c'est très spécifique de la corruption à la Bulgare.
0: Le 10 décembre, une nouvelle version du budget arrive au Parlement. La rue répond « Ostavka, Ostavka, Ostavka ». Démission. 150 000 personnes sont dans les rues, davantage encore que la semaine passée. Voici ce qu'un manifestant dit du nouveau budget.
3: Eh bien, le budget est sensiblement le même. Ils enlèvent des trucs, ils en mettent d'autres. Mais si tu regardes bien, l'essentiel est là. Ils augmentent les taxes, ils suppriment la liberté de la presse, menacent la liberté d'étudier et criminalisent les protestations. Nous pensons que tant que ce gouvernement sera debout, rien de très signifiant ne pourra changer. Les personnes qui causent du tort sont vraiment une toute petite minorité. Personnellement, je ne suis pas effrayé. En fait, nous n'avons jamais eu une aussi grande vague de protestations, donc non, je n'ai pas peur.
0: Aux alentours de 8 heures du soir, la foule se dirige vers les locaux du parti de Delian Pivski. Dans le cortège, on chante « Quand Pivski tombera, je ne veux pas être en dessous, sinon il tombera sur moi ». Une fois sur place, les fenêtres sont brisées par des jets de bouteilles et des feux sont allumés pour empêcher la police d'intervenir. De tous côtés, l'on cherche à récupérer la colère de la jeunesse. Le président pro-russe réclame la chute du gouvernement, lui qui bénéficierait de pouvoirs élargis dans l'attente de la formation d'un nouveau gouvernement. Et cela peut prendre du temps. D'autre part, le secteur atlantiste et pro-OTAN fait pression pour se mettre au cœur du jeu et veut se convaincre que la jeunesse bulgare roule avec lui. Enfin, l'extrême droite nationaliste se tient en embuscade pour récupérer la révolte de manière opportuniste. Or, le message de la jeunesse est justement « Laissez-nous décider pour nous-mêmes, laissez-nous faire grandir ce pays sans vous, sans corruption. »

C'est une chanson qui est entonnée dans l'ensemble des Balkans et au-delà, de la Serbie à la Géorgie, en passant par la Roumanie et même l'Ukraine. Les mouvements se succèdent contre la corruption et l'accaparement des richesses par une élite nationale, issue du système politique stalinien, soutenue et corrompue par des intérêts transnationaux, qu'ils viennent de Russie ou d'Europe de l'Ouest. En Serbie d'abord, voilà plus d'un an que la génération Z est vent debout contre le président Vučić. Dans un contexte où les syndicats n'appellent pas à la construction d'une grève durable, le manque d'auto-organisation des travailleuses fait que le mouvement ne parvient pas à submerger le pouvoir. Mais les rassemblements sont encore massifs,

et la jeunesse fait face à la répression avec courage. La raison de la colère est similaire. La corruption, le pillage des ressources tant par la Russie que par l'Allemagne et l'Union européenne, notamment avec le lithium de la vallée de Jadar. La victoire de ce mouvement, c'est pour l'instant d'avoir repolitisé largement la population, notamment en organisant de grandes marches, des tables rondes et des occupations de places publiques jusque dans les plus petits villages du pays. Nul doute que cette résistance de longue haleine chez le voisin serbe active les sympathies et résonne en Bulgarie comme ailleurs.

0: De l'autre côté de la mer Noire, voilà plusieurs années que des mobilisations massives réclament un changement radical de paradigme en Géorgie. À Tbilissi, la jeunesse dénonce la mainmise sur la politique économique des oligarques liés à la Russie et la corruption à tous les niveaux de l'État. Lié à Poutine, le Premier ministre a suspendu le processus d'adhésion à l'Union européenne et fait voter une loi miroir à celle que le tyran russe a fait voter dans son pays. Toute ONG recevant des financements de l'étranger fait désormais l'objet d'une surveillance appuyée du pouvoir. À tel point que pour des organisations politiques ou de soutien aux personnes transgenres, par exemple, leur activité devient nécessairement clandestine. D'autant qu'une loi anti-LGBT rend quasiment illégale l'existence des personnes trans dans le pays. Le parti au pouvoir, indéboulonnable, notamment grâce à la fraude électorale, ne sait plus quoi faire pour empêcher la population de se révolter. Après des condamnations en masse d'opposants, une répression de genre spécifique envers les femmes et l'utilisation de barbouzes pour attaquer les cortèges, le gouvernement a réprimé les foules avec du kamite, un gaz incapacitant qui provoque brûlures, toux et vomissements. C'est un reportage de la BBC qui révèle l'utilisation de ce gaz dont l'usage remonte à la Première Guerre mondiale, après des accusations venues des activistes géorgiens. À Amnesty International, Mariam Japaritse, 24 ans, raconte.
1: Malgré cette violence, malgré mes craintes, je suis retournée dans les rues tous les soirs. En décembre, alors que je participais à un rassemblement pacifique à Tbilissi, les forces de l'ordre nous ont attaqués. Des gaz chimiques pleuvaient de partout, y compris depuis le toit des bâtiments. Dans les rues étroites de la ville, il était très difficile de s'orienter et quasiment impossible de s'enfuir.
0: La répression spécifique à l'égard des femmes s'est généralisée au cours de l'année 2023. Menaces de violences sexuelles, déshabillements forcés, crachats, humiliations, gestes dégradants. Les exactions commises par les forces de police s'inscrivent dans le cadre de tactiques qui ont pour but d'intimider spécifiquement les femmes. Denis Krivoshiv, directeur adjoint pour l'Europe de l'Est et l'Asie centrale à Amnesty International, estime.
2: Les autorités ont peut-être espéré qu'en ciblant les femmes avec les menaces de violences sexuelles, des descentes à leur domicile, des fouilles au corps illégales et des détentions arbitraires, elles écraseraient l'esprit de résistance, dissuaderaient les manifestantes de se rassembler à nouveau et les réduiraient au silence. Cependant, les femmes de Géorgie se sont révoltées encore plus vigoureusement en dénonçant ces violences, en demandant justice et en affichant leur résistance et leur défiance face à la répression.
0: Malgré la peur, les manifestations se poursuivent en effet, comme début octobre où des dizaines de milliers de personnes se sont encore réunies à Tbilissi. En ce week-end d'élections locales boycottées par l'opposition, géorgiens et géorgiennes sont allés voter à leur manière en tentant d'envahir le palais présidentiel. À la suite de cette manifestation, le pouvoir demande à la Cour constitutionnelle l'interdiction et la fermeture de trois partis d'opposition, accusés de jouer contre l'ordre constitutionnel et de saper la légitimité du gouvernement. Or, la jeunesse géorgienne continue de se battre sans relâche, dans la clandestinité, depuis l'étranger ou même depuis les prisons du pays. Mariam poursuit.
1: Nous avons porté la mobilisation avec un immense courage. Des amis m'ont raconté que les autorités étaient venues toquer à leur porte pour menacer les parents, qu'ils perdraient leur emploi si nous n'arrêtions pas de protester. Aujourd'hui, une grande partie des prisonniers politiques sont des jeunes de mon âge. Pourquoi cet acharnement ? Je pense qu'ils savent que nous sommes non seulement éduqués, mais que nous avons aussi la capacité de construire un avenir meilleur pour notre pays. Même en prison, nous continuons de nous mobiliser. Certains écrivent des journaux que leurs parents impriment et diffusent dans le pays, jusqu'aux régions les plus reculées. J'ai conscience que ce combat peut prendre des années, mais je vois que nous sommes de plus en plus nombreux à souhaiter un changement pour notre pays. Cela me donne la force d'avancer. J'ai donc beaucoup d'espoir pour la Géorgie.

0: en Ukraine. On se souvient du récent scandale de corruption qui a éclaboussé le président Zelensky. L'affaire concerne des pots de vin versés à de hauts dignitaires ukrainiens par des entreprises travaillant avec la Compagnie nationale du nucléaire. Le bras droit du président ukrainien est notamment impliqué, mais aussi deux ministres de Zelensky, tandis que l'un de ses amis proches est accusé du blanchiment de l'argent détourné. L'été dernier, de manière inédite depuis l'invasion russe, la jeunesse ukrainienne avait d'ailleurs occupé les rues et fait plier le pouvoir, alors que Zelensky voulait inféoder les agences anticorruption à l'exécutif. « Zelensky, dans quel camp es-tu ?» criaient les protestataires face au palais présidentiel. Il faut se souvenir que la révolte de Maïdan dénonçait un pouvoir gangréné et que Zelensky a été élu avec la promesse d'en finir avec la corruption. 12 ans plus tard, la jeunesse de Kiev n'a pas hésité à sortir, fière de son courage et de sa détermination à ne rien lâcher, même si sa ville est bombardée tous les soirs. Une semaine plus tard, le président doit faire volte-face et rétablir l'indépendance du Bureau national anticorruption et du parquet judiciaire spécialisé dans l'anticorruption. Accusés de complicité avec l'ennemi russe, deux journalistes anticorruption avaient alors été incarcérés. En fait, ce sont eux qui enquêtaient sur l'affaire de corruption qui vient d'éclater. Ils ont été libérés récemment, à la suite de la démission du ministre de la Justice impliqué dans l'affaire. En Albanie, là encore, il s'agit d'une affaire de corruption qui met le feu aux poudres. C'est la vice-première ministre qui a été inculpée par les procureurs de Tirana. Elle est soupçonnée avec d'autres responsables politiques et des chefs d'entreprise d'avoir faussé des appels d'offres publics pour des infrastructures, notamment le périphérique routier de la capitale. Dans une marche, Arben Soulo déclare à Reuters
1: « Nous en avons assez, car il s'agit de dizaines, voire de centaines de millions d'euros volés. Et Belinda Baloukou refuse de démissionner. C'est scandaleux. »
0: Dans le centre de Tirana, les tensions se sont succédées juste avant les vacances de fin d'année. Voilà déjà plusieurs semaines qu'une poignée de personnes campent jour et nuit devant les portes du palais du Premier ministre, lorsqu'au Parlement, des députés de l'opposition s'en prennent à lui et allument des fumigènes en pleine session parlementaire. On ne peut pas faire parlement avec ceux qui volent et fuient, clame une élue. Le 22 décembre, une manifestation réunit plusieurs milliers de personnes et le palais du Premier ministre est attaqué au cocktail Molotov. Suite en 2026.

0: Quant à la Roumanie, elle se trouve en proie à un scandale de corruption massive au sein de la sphère judiciaire. D'abord, c'est le média d'investigation Recorder qui sort début décembre un film documentaire de 2 heures intitulé « Justice capturée ». Une véritable enquête qui s'intéresse au système judiciaire alors que des dossiers de grande corruption sont systématiquement enterrés, que ce soit par des acquittements en appel tombés de nulle part, par le report éternel des procès jusqu'à ce que les faits soient prescrits, ou encore par des condamnations jamais véritablement appliquées. Dans une affaire célèbre, les juges ont ainsi été remplacés à 5 reprises sans que ce turnover ne soit réellement justifié. C'est finalement tout un système qui est mis à jour. D'abord, le camp politique met en place une organisation pyramidale du pouvoir judiciaire. Puis, en mettant à sa tête un petit groupe de magistrats dont la complicité discrète est assurée, il assure l'amnistie permanente des politiciens ou hommes d'affaires corrompus qui ont le malheur de se faire prendre. Avec le reportage de Recorder, l'ampleur de la corruption est révélée. Non seulement l'influence du politique sur le judiciaire apparaît au grand jour, mais on parle carrément de violations caractérisées, que ce soit en matière de distribution des dossiers à tel ou tel juge, de partialité systémique ou de mise au placard des juges qui ne collaborent pas, parfois jusqu'à l'exclusion de la magistrature. La sortie du film, qui affiche 5 millions de vues en 2 semaines pour 19 millions de personnes vivant en Roumanie, est suivie de prises de parole de certains magistrats ou anciens magistrats qui ajoutent encore de l'eau au moulin. Les révélations jettent immédiatement la jeunesse roumaine dans les rues. Devant le Conseil supérieur de la magistrature, on scande « Justice oui, corruption non, voleur » ou encore « On vous voit ». La société civile n'accepte pas un système intrinsèquement corrompu et conçu pour être manipulé de l'intérieur, témoigne à l'AFP Vlad Voinea, un informaticien de 40 ans. Là encore, nous sommes dans un pays coincé entre les impérialismes russes et occidental. On se souvient d'abord de l'élection annulée du candidat pro-russe en décembre dernier, sur fond de déstabilisation venue du Kremlin. Puis en septembre, la Roumanie battait le pavé pour dénoncer la politique d'austérité mise en place par le gouvernement sous les ordres du FMI et de Bruxelles. De nouvelles mesures d'austérité telles que des hausses d'impôts et de la TVA, le gel des salaires et des pensions de fonctionnaires ont été votés pour tenter de respecter l'engagement pris avec l'Union européenne de réduire le déficit de 8%. Déficit directement lié à la dette contractée dans les années 2010 auprès du FMI. L'appauvrissement de la population est devenu une politique d'État, disait alors le bloc syndical, dénonçant l'inflation, la baisse du pouvoir d'achat et déjà la corruption. Dès le mois d'août, les enseignants étaient les premiers dans les rues contre une loi de restructuration qui devait les contraindre à travailler 2 heures de plus par semaine dans des classes surchargées, jusqu'à 36 élèves par classe. « Démission, démission !» criait-il devant le ministère. Début septembre, la rentrée scolaire n'avait pas eu lieu. 20 000 personnes se réunissaient à Bucarest devant le ministère. Là encore, nous sommes dans un pays coincé entre les impérialismes russes et occidental. On se souvient d'abord de l'élection annulée du candidat pro-russe en décembre dernier, sur fond de déstabilisation venue du Kremlin. Puis en septembre, la Roumanie battait le pavé pour dénoncer la politique d'austérité mise en place par le gouvernement sous les ordres du FMI et de Bruxelles. De nouvelles mesures d'austérité telles que des hausses d'impôts et de la TVA, le gel des salaires et des pensions de fonctionnaires ont été votées pour tenter de respecter l'engagement pris avec l'Union européenne de réduire le déficit de 8%. Alors que la plupart des hausses d'impôts décidées cet été doivent intervenir au 1er janvier, le scandale sur la corruption de la justice provoque logiquement la colère. D'autant que le gouvernement d'Ili Bojovan avait déjà été entaché d'une affaire de corruption qui s'était conclue par la démission d'un vice-premier ministre. Le mercredi 11 décembre, lendemain de la sortie du documentaire, plus de 5000 personnes se rassemblent sur la place de la Victoire. Sur la page Facebook de l'événement, on peut lire
1: « Le courage des magistrats qui ont décidé de s'exprimer publiquement sur les irrégularités du système judiciaire et sur la corruption à grande échelle doit être soutenu depuis la rue. Nous ne pouvons pas rester chez nous. Il est de notre devoir d'exercer la pression nécessaire pour sauver la justice en Roumanie. »
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0: Jeudi après-midi, soit deux jours après la diffusion de Justice capturée, alors que sa hiérarchie organise une conférence de presse pour nier les accusations du reportage, la juge à la cour d'appel Raluca Moroshanu prend la parole. Elle soutient ouvertement l'un des juges, qui témoigne à visage découvert dans l'enquête, s'associe à sa parole et dénonce les pressions dont elle et ses collègues font l'objet de la part de leur hiérarchie. Quelques heures après son intervention, les rues se remplissent de nouveau, cette fois dans l'ensemble du pays. De Cluj à Constanța, de Sibiu à Timișoara et d'Oradea à Brașov, on chante aussi « Respect Raluca » pour rendre hommage à sa prise de parole. Les protestataires réclament la révocation de la présidente de la Haute Cour de cassation et de justice et la démission du ministre. Une réforme profonde pour une justice transparente et égalitaire est exigée. Une loi qui garantisse l'indépendance des tribunaux face au pouvoir politique et des mesures concrètes contre la corruption. Dans la foulée, se solidarisant avec leurs collègues qui témoignent dans l'enquête, 900 juges et procureurs publient une lettre dénonçant des dysfonctionnements profonds et systémiques. Malgré ça, les hauts magistrats continuent de nier qu'il y ait eu des abus. Raluca Moroshanu, elle, donne une interview au Media Recorder et raconte dans les grandes lignes les pressions subies, les fraudes aux élections internes des cours de justice et d'autres violations du droit qui fait que le système perdure. Elle explique que ce que le reportage a relevé, ce ne sont pas des épisodes, c'est la normalité. Et les situations frauduleuses sont bien plus nombreuses que les quelques exemples donnés dans l'enquête, affirme-t-elle. Elle raconte enfin comment les magistrats de la cour d'appel reçoivent des formations et des séminaires où on leur explique qu'il faut être humain, comprendre les problèmes des accusés et ne condamner les évasions fiscales qu'en dernier recours. Elle conclut en affirmant que, pour changer le système, il faut décapiter toute la chaîne de hiérarchie jusqu'à la présidente de la Cour suprême. Dans la rue, on reprend le soir même.
1: Corruptia distruge justitia.
2: Corruptia distruge justitia.
1: Corruptia.
0: Des banderoles sont déployées où apparaît le visage de Raluca surmonté du mot « courage ». Les marches se poursuivent jusqu'aux vacances de fin d'année, avec jusqu'à 10 000 personnes à Bucarest. S'adressant au président, une pancarte clame « Notre travail est de nous révolter. Le vôtre est de destituer tout ce beau monde et de nommer des gens honnêtes à la justice. » Et au même moment, en Bulgarie, le gouvernement tombe. Les émeutes du 10 décembre ont eu raison de lui. D'abord, il annonce pour la troisième fois l'abandon du budget 2026, avec cette fois un effet immédiat suivi au Parlement. Et dans la soirée, le Premier ministre Jeliakov démissionne sous la pression de la rue. C'est finalement le budget 2025 qui est reconduit pour l'année qui arrive. Or, les manifestations sont déjà prévues pour la semaine suivante. Et loin de se contenter de la victoire, tout le monde veut aller plus loin. À la tribune, un homme prend la parole. En 2013 et en 2020, nous nous sommes arrêtés sans finir le travail. Nous n'avons pas été assez persistants, nous n'avons pas été assez persévérants, mais nous étions moins nombreuses à l'époque. Ces jours-ci, dans 25 villes bulgares, nous avons vu les étudiants, les jeunes, les retraités, les professions libérales et tellement d'autres gens, tous ensemble. C'est qu'en 2013 et 2020, deux séquences de protestations avaient alerté sur le ras-le-bol qui jalonnait la jeunesse, en particulier contre Borisov, Premier ministre à l'époque. On avait alors appelé le mouvement « la révolution de la dignité », mais il avait été récupéré par les politiciens. Or, c'est dans ce mouvement que le blocage politique actuel prend racine. Une nouvelle force politique avait alors émergé, constituée de plusieurs partis mettant en avant leur volonté de lutter contre la corruption et de représenter véritablement le peuple. Irréconciliables avec les partis traditionnels, ces petits partis n'ont pourtant pas assez de force pour constituer leur propre coalition, mais sont assez puissants pour gêner considérablement les partis traditionnels. C'est donc le septième gouvernement en quatre ans qui vient de tomber. Le problème, c'est qu'à chaque fois, il n'y a pas de turnover dans la classe politique. Lors de la dernière élection législative, seulement 39% du Parlement a été renouvelé. Et visiblement, les électoristes sont usés. En 2021, 49% des gens étaient allés voter. En octobre 2024, seuls 38% des personnes en âge de voter s'étaient déplacées. Une étude montre que le scrutin n'est pas exempt de fraude. Jusqu'à 10% des bulletins auraient pu être modifiés en 2024 et finalement, 16 députés ont vu leurs élections invalidées. Pour toutes ces raisons, les Bulgares veulent dépasser la victoire sur le budget et profiter de l'élan pour aller plus loin. Reprenant une image phare des manifestations monstres dans la Serbie voisine, les protestataires brandissent leur téléphone en mode lampe torche lorsque l'hymne national résonne. Puis la foule chante encore « Vous avez énervé la mauvaise génération ». Antoine Tacuic confie à la paix. « Nous exigeons le changement. Nous sommes fatigués que les choses restent les mêmes. Tout est mensonge, tromperie et corruption. C'en est assez. Les gens sont prêts à se lever pour leurs droits par tous les moyens nécessaires. Nous appelons à des élections libres et égalitaires et demandons que les figures auxquelles nous avons été perpétuellement confrontés s'en aillent. Pivski, Borisov et tous ceux qui tournent autour, nous leur demandons de partir. » Et pour cela, nous prendrons les rues. Nous sommes préparés à être ici toutes les nuits si nécessaire. Nous n'abandonnerons pas. Le changement est requis.

C'était le cinquième épisode de l'Actu des Oubliés. Merci beaucoup de l'avoir suivi. Au doublage, c'était Aurélien, Marie-Lou, Marielle et Do. Pour les sources de cet épisode, vous pouvez consulter notre audioblog « L'Actu des Oubliés ».

Quant à la musique, vous avez pu écouter Bolenz Dravnosi de Protest, Steel Bohen de Gokata et Fire, et en ce moment, C8H11NO2 de Energia. Belle lutte, bon mois de janvier, et à très vite pour un nouvel épisode de l'actualité.

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4: Bonjour ou bien rebonjour, bienvenue à ceux qui nous rejoignent sur RFI. 11h TU, 13h ici à Paris, le journal.
3: Gilles Moreau.
4: Dans l'actualité, les États-Unis et l'Iran déclarent être proches d'un accord pour mettre fin à leur conflit entamé le 28 février. Favorable à Téhéran, le protocole d'accord prévoirait la réouverture du détroit d'Ormuz et la levée du blocus américain des ports iraniens. À nouveau des frappes dans le sud du Liban. L'aviation israélienne est passée à l'offensive ce matin après un appel à évacuer dans plusieurs localités, dont la ville de Nabatieh, à suivre dès le début du journal. Au mondial de football, le début réussi pour les États-Unis, plus laborieux pour le Canada, deux des pays haute. Aujourd'hui, le premier vrai choc de la compétition, le Maroc défie le Brésil. Dans ce journal aussi, les inégalités des Français face aux vacances. Cet été, 40% d'entre eux ne partiront pas. Les États-Unis disent avoir abattu aujourd'hui plusieurs drones iraniens, des drones qui, selon eux, menaçaient des navires commerciaux dans le détroit d'Ormuz. Cette annonce intervient alors que ces dernières heures, le ton était plutôt à l'optimisme. Les États-Unis, l'Iran ainsi que le Pakistan, médiateurs dans le conflit, se disaient proches d'un accord, mais chacun avance une version différente du projet. Quel sort pour le Liban ? C'est l'un des points de divergence. Téhéran exige que l'accord prévoie la fin des hostilités, alors que Washington entend traiter ce dossier libanais séparément. Avec nous en studio, Justine Fontaine, bonjour.
5: Bonjour Gilles, bonjour à tous.
4: Justine, le sud du Liban continue d'être bombardé par Israël.
5: Oui, les habitants de Nabatieh et de ses environs ont été réveillés par des frappes à nouveau. L'armée israélienne avait appelé un peu plus tôt les résidents de 20 villes et villages à fuir vers le nord, au-delà du fleuve Zahrani. Au moins 4 personnes ont été tuées, dont le maire d'un village, d'après l'agence de presse officielle libanaise ANI. Des bombardements ont aussi été signalés plus au sud, vers la ville côtière de tir très durement touchés ces derniers jours. Les forces israéliennes tentent de progresser de plus en plus à l'intérieur du territoire libanais pour se trouver en position de force sur le terrain en vue d'un éventuel accord qui mettrait fin à la guerre. D'après les autorités libanaises, plus de 3700 personnes ont été tuées par l'armée israélienne depuis début mars, quand le Hezbollah a visé Israël en signe de soutien à l'Iran. 2 trêves ont été annoncées depuis, mais elles n'ont jamais été respectées.
4: Justine Fontaine du Service international, merci à vous. Ce matin, l'invité de RFI était Sébastien Boussois, docteur en sciences politiques, chercheur sur le Moyen-Orient. Il a expliqué qu'en l'état, le projet d'accord avec les Américains divisait les Iraniens entre les partisans d'un compromis et ceux qui ne veulent rien lâcher sur le détroit d'Ormuz et sur le dossier du nucléaire. On écoute ou réécoute Sébastien Boussois.
6: Tous les Iraniens au pouvoir ne sont pas sur la même longueur d'onde. Certains, plus modérés, réformateurs, veulent passer à autre chose et signer un accord, je dirais pas coûte que coûte, mais en tout cas pour pouvoir revenir dans une situation à la normale, entre guillemets. D'autres veulent aller jusqu'au bout et considèrent qu'il n'est hors de question de lâcher notamment Ormuz et le nucléaire, qui sont les deux assurances-vie du régime iranien. À chaque fois, je dis toujours, qu'est-ce qui peut suffisamment faire peser dans la balance pour que le régime iranien puisse lâcher ses deux assurances-vie? Et ça, c'est véritablement une question qui reste encore entière pour moi, tant que l'accord n'est pas définitivement signé.
4: C'était Sébastien Boussois, il a été l'invité de Pierre Boudias dans RFI Matin. Également dans l'actualité, les premiers pas en bourse de SpaceX. Entrée réussie hier à New York, tout spécialement pour Elon Musk, car elle a fait de lui le premier trillionnaire du monde. L'action SpaceX a bondi de plus de 19% en une journée, contre plutôt 7% en temps normal lors d'un premier jour de cotation. Car il n'était impossible de nier ce grand succès pour le patron de SpaceX et de Tesla.
7: Succès certain dans le lancement, puisque dès la sonnerie de la cloche au Nasdaq, l'engouement qui a été préparé ces dernières semaines s'est concrétisé. L'action SpaceX est passée de 150 à 161 $ en quelques heures. SpaceX est de fait la 6e plus grande entreprise cotée en bourse aux États-Unis.

0: Aérien entre la Suède et la Russie. La Suède a fait décoller en urgence 4 avions de chasse avec pour mission d'intercepter 2 avions de combat russes qui survolaient la mer Baltique à proximité de son espace aérien. 5 morts dans une catastrophe aérienne en Inde. Pour une raison inconnue, un avion Antonov de transport militaire s'est écrasé ce matin. Son atterrissage sur la base aérienne de Jorhat dans le nord-est. Une enquête a été ordonnée pour déterminer les causes de l'accident, a indiqué l'armée indienne. Accident auquel le copilote de l'avion a survécu. Narendra Modi, le Premier ministre indien, entame ce samedi une visite officielle en France. D'abord à Nice, dans le sud-est, où il rencontre le président Macron. Il se rendra ensuite à Évian, près de la Suisse, au sommet du G7, les 16 et 17 juin. Sa visite intervient dans un moment délicat pour son pays qui subit les crises géopolitiques du moment, le conflit au Moyen-Orient et la guerre en Ukraine. Dans ce contexte, New Delhi cherche à consolider ses partenariats stratégiques et la France fait figure d'interlocuteur privilégié. La visite en France de Narendra Modi, vue depuis l'Inde, c'est avec notre correspondant à New Delhi, Abdullah Erali.
1: Pour l'Inde, ce G7 est l'occasion de plaider pour une désescalade au Moyen-Orient, une région dont dépendent ses approvisionnements énergétiques, une partie de son commerce maritime et la sécurité de milliers de marins indiens. La mort récente de 3 ressortissants indiens dans des frappes américaines a d'ailleurs provoqué un malaise diplomatique avec Washington. C'est dans ce contexte que Narendra Modi se rend en France. Le Premier ministre indien entend mettre en avant la sécurité des voies maritimes. Pour porter ce message, New Delhi voit en Paris un partenaire influent en Europe. Cette visite permet aussi à l'Inde d'affirmer sa place dans les grands débats internationaux. Bien qu'elle ne soit pas membre du G7, New Delhi veut faire entendre sa voix. Les enjeux sont également économiques. À Nice, l'Inde déploie 127 start-up pour attirer des investisseurs européens. Enfin, sur le plan militaire, New Delhi espère faire avancer le dossier des Rafales. L'Inde souhaite acquérir 114 chasseurs français, mais exige un transfert de technologie pour renforcer son industrie de défense face à la Chine et au Pakistan. Abdullah Erali, New Delhi, RFI.
0: Et sachez que l'invité de RFI midi à 14h15 sera un spécialiste de l'Inde, Olivier Blarel, expert des questions sécuritaires en Asie du Sud, ancien analyste auprès du ministère français des armées. Il répondra aux questions de Charlotte Sidrac. Au mondial de football, les choses sérieuses commencent après 2 premières journées de mise en bouche. Premier choc ce soir, 22h, temps universel, près de New York. Le Brésil affronte le Maroc. C'est même le choc le plus attendu du premier tour entre le Maroc, demi-finaliste en 2022, et le Brésil en quête, lui, d'une 6e étoile. 3 autres matchs au programme aujourd'hui. Haïti-Écosse à Boston, Qatar-Suisse à San Francisco et Australie-Turquie à Vancouver. 2 des pays hôtes viennent d'entrer en lice. Les États-Unis, facile vainqueur du Paraguay 4-1. Et le Canada, tenu en échec par la Bosnie-Herzégovine. Score final, 1-0. Enfin, à l'approche de l'été, on apprend que 4 Français sur 10 ne partiront pas. C'est ce que dévoile un sondage Ipsos pour le Secours populaire. Un sondage commandé à l'occasion des 90 ans de la loi de 1936 qui avait instauré 2 semaines de congés payés. Près d'un siècle après cette réforme sociale majeure, eh bien, les inégalités persistent autour des départs en vacances des Français. C'est un reportage de Thomas Douaré.
2: Les raisons qui empêchent les gens de partir en vacances sont de 2 ordres selon Émilie Schaff, membre du Secours populaire.
3: Vous avez la première cible qui pense que c'est pas pour elle, donc qui ont trop de contraintes en fait à l'idée de partir en vacances. Et puis sinon, vous avez l'autre partie où là c'est vraiment financier. Ils ne peuvent pas, au vu du contexte actuel, imaginer en fait un départ en vacances sans l'accompagnement de certaines associations comme la nôtre.
2: Un enfant sur 3 et un adulte sur 2 ne partent pas en vacances chaque année. Des chiffres qui n'ont pas changé depuis 10 ans. Si la précarité persiste, c'est sa forme qui a changé.
3: Depuis quelques temps, c'est vraiment la précarité énergétique. Hein, quand vous avez une facture d'électricité de régularité qui arrive, où il y a plus de 2000 euros à sortir parce que finalement votre logement est mal isolé et vous avez trop consommé, d'abord on va prioriser le fait de payer ses charges avant d'envisager un départ en vacances.
2: Les vacances représentent 8% du budget des ménages les plus modestes. Conséquence, 80% des Français les plus pauvres ne partent pas en vacances chaque année. Un chiffre préoccupant car ne pas partir en vacances peut favoriser l'exclusion sociale.
3: Les enfants qui ont l'impression de toujours voir les mêmes personnes, de ne pas se faire de nouveaux amis. Un enfant finalement à
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6: À Tarare, un nouvel itinéraire s'ouvre désormais aux cyclistes, promeneurs, familles et travailleurs. Samedi 6 juin, la ville de Tarar et la communauté d'agglomération de l'Ouest rhodanien ont inauguré une nouvelle voie verte d'1,4 km reliant Tarar à Joux. Un aménagement attendu depuis plusieurs années qui

0: répond aux enjeux de mobilité douce, mais qui s'inscrit également dans un vaste projet de transformation et de reconquête de l'entrée ouest de la ville, où 200 emplois sont attendus à terme. Au micro de Calade Maradio, le maire de la Cité des Mousselines, Bruno Pélachon.
1: Très belle journée aujourd'hui avec cette voie verte, ce projet que l'on travaille depuis longtemps, et je crois pouvoir dire que c'est une vraie réussite quand on voit le nombre de Tahariennes et Tahariens et des gens du territoire qui viennent se promener dans un cadre champêtre avec la nature, avec la Turdine qui a été renaturée. Vraiment un endroit très apaisé, très agréable et qui s'inscrit dans un projet de reconquête urbaine et environnementale de l'ouest de Tarare, avec le complexe sportif, avec les zones d'activité, avec la requalification de l'entrée de ville sur la départementale 307. Donc un quartier qui est en train de se métamorphoser et je crois que c'est une belle satisfaction pour tous les acteurs du territoire.
0: Une réalisation qui marque l'aboutissement d'un projet imaginé de longue date, mais aussi la première étape d'un plus vaste dessin, selon Patrice Verchère, président de l'ACOR, la communauté d'agglomération de l'Ouest rhodanien.
2: Nous sommes ici sur la voie verte de Tarare, qui est la première voie verte effectuée par l'ACOR, puisque c'est un projet de l'ACOR. C'est une voie verte qui aujourd'hui représente 1,4 km en plein centre de Tarare, sur Tarare Ouest, qui est territoire probablement qui a le plus bougé sur Tarare ces 10 dernières années. C'est le début. Nous avons un schéma directeur pour organiser les modes doux et notamment le vélo pour ces prochaines années. Et nous avons l'objectif d'aller un peu plus loin, bien sûr, sur Saint-Romain-de-Popet. Il y a quand même des zones industrielles également. Demain également, un peu puis au lac des Sapins et également Tizicourt. La seule difficulté par rapport à d'autres secteurs que vous couvrez à l'heure actuelle, c'est que nous avons une topographie qui ne facilite pas les choses. Ce n'est pas le plat pays chez nous, donc c'est plus compliqué, c'est plus long, notamment sur l'acquisition des terrains, parce qu'il faut souvent acquérir du terrain pour pouvoir faire ces voies vertes. En tout cas, c'est, comme l'a rappelé le maire de Tarare, une réussite, puisque les Tahariens, ceux qui viennent travailler sur la zone, se sont largement appropriés cette voie verte qui nous a coûté 1 350 000 euros, pour lequel on a obtenu une subvention de l'État. En tout cas, c'est une belle réussite pour cette première, pour nous, bien, va nous amener à en faire d'autres demain, avec les moyens, bien sûr, qui nous seront mis à disposition.
0: Une réalisation qui relie, tant littéralement que métaphoriquement, pour Catherine Raffin, vice-présidente à l'ACOR, en charge de la mobilité.
3: Je suis VP à l'ACOR sur la mobilité depuis très peu de temps et je suis ravie, évidemment, que la première inauguration concerne cette voie verte qui est si bien réussie et qui fait tellement bien le lien entre notre passé industriel et puis ce que doit devenir ce passé industriel pour s'ouvrir à ce qu'il nous faut aujourd'hui, de la mobilité douce, de la nature retrouvée, une rivière qui va bien et le fait d'en profiter parce qu'on la voit ici. Donc je suis ravie d'inaugurer ce que je n'ai pas préparé.
0: Cette nouvelle liaison pourrait aussi devenir un atout pour l'attractivité touristique du territoire en mettant davantage en valeur les paysages et les berges de la Turdine. À notre micro, Jean-François Terrier, vice-président à l'ACOR en charge du tourisme.
4: C'est un plaisir d'être ce matin à l'inauguration de cette voie verte qui a mis un sacré moment avant de voir le jour, mais quand on voit le résultat, on comprend pourquoi. Elle est déjà très bien exploitée, il y a déjà beaucoup de monde qui l'utilise et c'est vraiment un atout pour la commune de Tarare et pour le territoire de l'ACOR en général.
0: Coût total de la voie verte reliant Tarare à Joux, 1 533 000 euros TTC, soutenu par l'État à hauteur de 280 000 euros dans le cadre de l'appel à projet continuité cyclable. Une première étape pour les élus qui envisagent déjà un prolongement de la voie verte vers le barrage, puis à plus long terme en direction de Saint-Romain-de-Popet.
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8: Le tour d'horizon de l'actualité sportive du Beaujolais Val-de-Saône, c'est tout de suite dans Calade Sport. Le 34e tour du Beaujolais cycliste est l'événement majeur du week-end. Il sillonne les routes de nos territoires du 12 au 14 juin. 20 équipes sont inscrites cette année, dont 4 des 6 formations de niveau continental fédéral, en particulier les 6 loups du Vélo Club Villefranche-Beaujolais, 5 DN1, l'équipe de France militaire et même 3 équipes étrangères. Samedi, une étape dédiée aux puncheurs. Les verrons s'élancer en ligne depuis Cours-la-Ville, se diriger via Belmont-de-la-Loire vers la Haute, puis la vallée d'Azergues pour traverser l'Amur, enchaîner les ascensions de Fonsardet et du col du Burdet, redescendre via Cublis vers Amplepuis et enfin, après Tizy-les-Bourques, passer une première fois sur la ligne d'arrivée avant une dernière boucle autour de Cours-la-Ville par la Lièvre pour le retour après 166 km de course. Dimanche, enfin, troisième étape de 150 km, promise aux grimpeurs, cette fois depuis et vers Villiers-Morgon, avec plusieurs boucles autour de Fleury et Beaujeu, qui verront les rescapés se confronter au col de Font-Martin, de la Croix-de-l'Orme vers Trades et des Fûts et col d'Avenat, après la traversée de Degrône. Depuis mardi dernier et jusqu'au 28 juin, l'Open Elco Group de tennis bat son plein au tennis club de Villefranche, ouvert à tous les niveaux jusqu'aux premières séries. Il propose un total de 10 600 euros de prix cette année. Simple dames et hommes et simple 15-18 ans verront quelques têtes de série classées autour des 100 meilleurs français fouler les cours de la rue Mirabeau tous les jours jusqu'à la fin du mois. Et puis le Motobowl Saint-Georges de Renens dispute le match de sa demi-finale de Coupe de France samedi 13 juin à 19h30 sur le terrain de Neuville-du-Poitou. Sévèrement battu très récemment en championnat par les locaux, les Rennais-Mois devront donc réaliser un authentique exploit pour espérer atteindre la finale, quoi qu'il arrive après la rencontre retour samedi prochain, justement à Saint-Georges. Bon week-end de sport à toutes et à tous.

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0: Correspondance 4. Un texte de Thibaut Dubreuil, sur une lecture d'Anne Clairon, du cours Charmet, et Stéphane Padovani. La correspondance qui va être lue ici a été retrouvée dans les archives d'un écrivain, alors que, du temps où je brocantais un peu, j'avais vidé sa maison. Émile Poirier est un auteur oublié. On peut tout juste citer son roman, L'Abécédaire, sorti en 1931, et curieusement réédité en 1947 comme son seul fait d'armes. Sans méchanceté aucune, ce texte a mal vieilli. Toutefois, dans les années 20 et 30, Émile Poirier a rencontré un certain succès, si on en croit la presse de cette époque, avec une dizaine de romans qui se sont bien vendus. Il est mort en 1962. Et c'est son arrière-petite-fille qui m'a contacté. Elle voulait transformer sa maison en gîte et souhaitait avoir une estimation de tout ce bazar, comme elle me l'avait dit au téléphone. Rien ne l'intéressait vraiment, à part quelques photos. Et c'est en fouillant dans la benne qu'elle avait fait venir que j'ai retrouvé ses lettres. Émile Poirier avait eu la bonne idée de faire des copies carbone de sa correspondance. Au milieu du fatras, entre les chaises de paille vermoulues et de la vaisselle ébréchée, il n'y avait rien de bien intéressant que cette chemise et un exemplaire dédicacé du Voyage au bout de la nuit de Céline que j'ai fourré dans ma poche. Quand j'ai demandé à l'héritière l'autorisation de faire une lecture radiophonique de la correspondance de son aïeul, elle a exigé d'en prendre connaissance avant. Puis, comme une faveur, m'a demandé si elle pouvait en assurer la lecture. Ce que j'ai accepté.
1: Orléans, le 8 mars 1922. Cher maître, c'est après la lecture de La Rose de Damas que je me suis décidée à vous écrire. Et votre roman m'a bouleversée et a remué en moi des choses auxquelles j'avais renoncé. C'est donc tout d'abord pour vous remercier que je prends la plume. Merci pour cette histoire. Merci pour ce texte qui, au-delà de l'amour insensé que se portent Yves et Marie, atteint l'universel de la relation entre deux êtres dans un flot qui n'est jamais fin, jamais convenu, et qui se garde de tout. Je ne voudrais pas me faire redondante de ce que la presse a déjà écrit à propos de La Rose. Je ne m'estime pas qualifiée et me sens presque honteuse à exposer à nu mes pensées, mon ressenti et comment ce livre, je le garde en moi comme jamais un autre livre ne m'a parlé avant. J'ai eu l'impression de lire une histoire qui me serait arrivée. Mon identification à Marie est totale. Cette femme, c'est moi. Celle que je fus ou que je serai un jour. Comme un diseur de bonne aventure qui m'aurait prédit ma vie, ce roman, c'est ce que je veux être à présent. Je me doute que des lettres d'admirateurs et plus certainement d'admiratrices doivent vous parvenir par centaines et vous n'avez pas pris soin de garder votre adresse secrète. C'est pour cela que je ne passe pas par votre éditeur, qui risque de confisquer cette feuille, que je plie à présent pour en faire un avion, que je lance dans les airs en espérant qu'il se pose au bon endroit. Et même si je sais que j'ai peu de chances d'obtenir de vous une réponse, comme les avions se perdent en mer, je tente ma chance, car je ne peux garder tout cela pour moi et je n'ai personne d'autre que vous à qui le dire. Jeanne, le chat.

Paris, le 31 mars 1922. Ma chère Jeanne, votre lettre m'a touché, soyez-en certaine.

maintiendrons un vouvoiement, si vous voulez bien. Je peux comprendre que ce personnage si fort qu'est Marie vous ait attiré au point que vous vous confondiez avec elle. Mais gardez-vous de toute forme d'identification. Ce n'est qu'un roman. Et votre vie, elle, est bien réelle. Les exploits de Marie sont inventés, même s'il m'a fallu lire beaucoup pour que l'intrigue soit plausible. Et je voulais dans ce texte que ce qui est dévolu par nature à l'homme échoit de manière presque inopinée à la femme. Et puis ne grandissez pas trop ce roman qui est loin d'aller chercher le moindre prix. Je connais ma mesure et mes failles. Et ne mise pas plus sur les jeux de hasard que sur une quelconque notoriété, même de mon vivant. Mais j'apprécie que vous ayez aimé ces personnages et que le corps que je leur ai donné vous ait saisi comme autant de bras, ceux de Marie avant tout. Un auteur s'inspire souvent du monde qui l'entoure. Parlez-moi de vous. Et qui sait, vous prendrez peut-être vie dans mon prochain roman. À vous lire, Émile.

0: Orléans. Le 20 avril 1922. Cher Émile, je n'escomptais pas de réponse de votre part et quand j'ai trouvé votre lettre dans ma boîte, mon cœur a sauté. Je m'attendais à tout sauf à ces propos convenus dont j'ai l'impression qu'ils ont été écrits maintes et maintes fois pour d'autres. Pas seulement des femmes, dont on pense souvent que le romantisme est une seconde nature, comme on fait des bouquets de fleurs et torcher les gamins, et mais aussi pour des hommes. Quelle déception! Je vous portais bien haut et me voilà à lire une quelconque gazette de province dont le rédacteur se contenterait de recopier son article sur la foire au jambon qu'il a fait l'année précédente et même l'année d'avant. Je ne m'excuse pas de vous choquer et comme je connais votre adresse, je sais bien que vous lirez ces mots. Alors je vous en conjure, ne faites pas comme tous les autres. Ces littérateurs qui font des livres au mètre comme on taille du coupon dans les merceries. Ce que vous écrivez vous implique, au-delà même de ce que vous imaginez. Vos livres relèvent de votre responsabilité et vous êtes tenu d'en assumer les propos et aussi les conséquences. Ne me prenez pas pour une oie blanche, une écervelée qui rêve dans sa chambrette en attendant un prince charmant qui la fera vivre dans un roman. Votre lettre manque de corps, de poils. Et pour ainsi dire, de couilles. On la dirait passer entre les mains de la censure. Considérez-moi comme votre égale et écrivez, bon sang. Écrivez-moi vraiment. Jeanne.
1: Paris, le 3 juin 1922. Il faut vraiment que vous soyez une femme et que je vous ai trouvé une forme de sympathie naïve. Ou que je sois prodigieusement agacé que je n'arrive plus à écrire, tant vos propos me font lever la nuit, que je réponde à votre lettre. Mais pour qui vous prenez-vous? Qu'avez-vous produit de si exceptionnel que vous puissiez vous exprimer de la sorte? Recevez-vous des lettres? Avez-vous des milliers de lecteurs? Parle-t-on de vous dans les journaux? À part vos voisins, qui vous reconnaît dans la rue? Je vous trouve bien insolente, chère mademoiselle, pour venir ainsi remettre en cause la sincérité non feinte d'un homme que vous admirez, au point de lui livrer vos secrets les plus intimes. Ou alors, est-ce vous qui n'assumez pas vos propos? Qu'attendiez-vous de moi? De faire comme cette mode autrichienne qui consiste à venir parler avec un inconnu afin qu'il vous délivre de vos problèmes? Non, je ne suis pas de cela. Et je pensais pouvoir entretenir avec vous une correspondance qui puisse déboucher sur un ailleurs. C'est ce que j'avais senti dans votre première lettre. Un petit rien, un quelque chose qui me disait

fallait que je vous réponde, car là, je devinais une porte. Assurément, je me suis trompé. Vous voudriez me parler en égal ? Bon, soit, hein. Je vous écoute. Mais si c'est pour amuser mes digestions avec vos fadaises, ou pire, les contrarier avec vos gros mots, non. Il est inutile de poursuivre. Émile.

0: Dans la lettre suivante, Émile Poirier fait mention d'un mot d'excuse. Mais je ne l'ai pas retrouvé. Et peu importe, après tout.
1: Paris, le 20 septembre 1922. Chère Jeanne, nous voilà donc enfin sur un terrain commun. Votre lettre d'excuse était inutile puisque les nombreux feuillets que vous avez joints vous avaient absoute à leur lecture. Si j'avais juste une seconde considéré vos propos comme insultants, je n'y aurais pas répondu. Et pire encore, je serais même passé voir la police pour me plaindre. Effectivement, vous avez mon adresse et je m'amuse presque à vous imaginer, rôdant alentour au soir, quand les chats s'en viennent chercher leur pitance dans les poubelles. Orléans n'est pas si loin par le train et le chat est bien votre nom. À moins que vous n'usiez d'un pseudonyme. N'y voyez pas malice. Je vous imagine mal dans une gouttière et encore moins dans une poubelle. Mais vous n'appréciez rien tant que le rude et le râpeux, n'est-ce pas? Alors, j'ai bien lu le début de ce roman, car c'en est un, n'est-ce pas? Que vous m'avez fait parvenir. L'histoire semble bien engagée. On suit aisément cette femme de la bourgeoisie qui, assurément, n'est pas vous. Mon lectorat ne vient pas des beaux quartiers. Et des rares gens bien mis que j'ai pu rencontrer, je n'ai reçu que des sourires polis. On me préfère Charles de la Houssay ou Gontran des Essières. Ce dernier réalisant l'exploit d'être prodigieusement ennuyeux et d'un conservatisme hermaphrodite. Je n'écris que pour les autres. Les mal-nés, les embouchés. Ceux pour qui le destin a choisi dès la naissance les voies de traverse, les chemins creux, le labeur sans horizon des fins de semaine, parfois des fins de journée, et qui trouvent un peu de chaleur dans mes pages, quitte à les brûler quand manque le charbon. Mais j'aime bien votre personnage qui se débat dans ce monde de convenance qui lui sied en partie, puisqu'on se doute qu'elle va s'appuyer dessus pour le quitter, ou du moins le façonner pour se le rendre vivable. Cette Clarisse est intrigante, pas au sens où elle intrigue dans son milieu, mais elle semble cacher son jeu. C'est bien cela. Gardez-vous toutefois d'en faire un roman bourgeois. C'est pénible à écrire, je vous l'assure, et plus encore à lire. J'attends la suite, avec impatience. Émile.

Orléans, le 12 octobre 1922. Mon cher Émile, vous savez écrire, assurément. Vous savez lire aussi. Mais pas comme je l'espérais. Pas entre mes lignes. Ce n'est pas de moi dont il faut parler. Ni de ce texte qui ressemble à tant d'autres et dont j'attends la fin sans grande impatience, à vrai dire. Les pages ne seront pas assez nombreuses ni pour caler ma vieille armoire, ni pour boucher la fente entre la fenêtre et le mur. Écrire, c'est bien beau, ça flatte. Ça soulage parfois. Pour certains, ça les nourrit bien. Mais jamais écrire ne comblera autant que de lire. Même si vous pensez que lire la prose de vos concurrents plus chanceux n'est pas une sinécure, beaucoup semblent combler à le faire, souvent pour suivre une mode, c'est-à-dire tout le monde. On peut lire par plaisir, plus certainement pour des mauvaises raisons, et il n'y a pas de honte à cela. Le sujet qui nous occupe n'est donc pas celui-là. Et je trouve que vous tournez autour du pot, comme une petite bille qui ne trouverait pas le fond du trou. De la forme de vos romans, d'autres parlent mieux que moi, mais du fond, vous ne savez rien. Comme à peu près tous les auteurs d'ailleurs. Vous ignorez vos lecteurs. Pourtant, ce sont eux qui vous font. Certes, on vous bise dans les salons, on vous serre la main, on vous donne du « Oh, monsieur l'écrivain !» On vous chatoie et par ici une dédicace, un entretien avec une journaliste. Mais que savez-vous réellement de ceux qui vous lisent et que vous façonnez à chaque parution? Vous transformez le monde comme ces peintres démodés, si tant est qu'ils furent un jour à la mode, et qui peignaient par petites touches sur leur toile, le nez dedans. Vous ne voyez rien. Et il vous faudrait prendre un tel recul pour en embrasser l'ensemble, que votre bureau, votre appartement même, que dis-je, votre quartier et Paris tout entier n'y suffirait pas. Je vous joins quand même la suite de mes écrivailles. Quelques feuillets maladifs dont vous pourrez utiliser les marges afin de me répondre vraiment. Jeanne.

0: Écoute, Jeanne. Écoute vraiment ce que j'ai à te dire. La rose de Damas est une illusion. Comme toutes les illusions, elle se perdra. Mais en attendant, il te faut vivre en croyant qu'elle est réelle. Au fond, qu'elle te déçoive ou te contente que tu la trouves enfin ou pas, importe peu. Seul le fait d'y croire est important. L'illusion prenant alors la forme d'un chemin. Ne t'imagine pas Stevenson et son âne, les lignes de train et leur rectitude, les ponts et les bateaux vapeurs sillonnant la mer Noire. Suis le sens du vent, sa douceur sur ta peau et la rotation du soleil immobile. Tu partiras seul, avec comme unique guide l'étincelle d'un briquet qui éclairera ton matin brumeux et dont l'étoupe te réchauffera la nuit. La rose de Damas ne se cultive pas, elle pousse, c'est tout. Et rien n'indique au botaniste que tu veux devenir l'altitude où on la trouve, le climat qui prévaut et la saison de son éclosion, peu importe sa forme aussi. Ni si tu la trouveras ouverte ou en bouton, fanée ou sublimée ou bien sèche, coincée entre deux pages d'un livre d'heures ou d'un recueil de poèmes arabes oublié dans une bibliothèque antique. Bien à toi si elle se présente au détour d'une sente, là où tu t'y attendras le moins. Poussant à l'ombre d'un palmier sur une place de Carthage l'ancienne, à la sortie d'un souk d'Égypte, gardé par un lansquenet assoupi d'avoir trop bu de ce vin de figue qui enivre si vite. Ou mieux encore, aux frontières de la Perse, quand on ne distingue plus un fil noir d'un fil blanc. Les illusions se perdent, je te l'ai dit, immanquablement. Mais à rester sur les lignes fixes, ce sont elles qui te perdent. Souvent on remet, on décale, on envisage, on proroge. Et quand on sent qu'il faut y aller, c'est déjà trop tard. La vie t'a pris à la gorge, elle a serré le garrot. D'abord pour anesthésier le sang qui coule, ensuite pour t'étouffer, te garder dans ce confort qui n'est que par l'illusion qu'il procure et qui, lui, est bien réel. Comprends-tu ça? L'illusion se perd si tu la suis, mais si tu refuses de la réaliser, elle te meurt. Lentement. Entre les deux, c'est ce qu'on appelle la vie. Marie, par la voix d'Émile.
1: Orléans, le 15 décembre 1922. Marie, enfin. J'ai bien cru que jamais tu ne sortirais de ce roman. L'histoire ne dit rien de la vie que tu mènes avec Yves et, peu importe au fond, si tu l'as comblée. Le froid me saisit soudain, un bruit assourdissant comme si un grand silence se faisait en moi et que, par-delà les pages, la rose de Damas prenait des formes indistinctes, toutes plus séduisantes et repoussantes les unes que les autres. Et je me dis que tout partir d'ici serait une sage folie. Un départ comme une arrivée et un sable comme une eau salée sur lequel mes pas timides avanceraient avec l'assurance d'un but. Seul le chemin, ai-je bien compris dans ta lettre. Comme toi, qui lassé d'attendre que l'homme que tu aimes ne vienne déposer à tes pieds la rose de Damas, tu es parti la chercher toi-même. Le roman ne dit rien et c'est heureux. Il ne dit rien si, une fois la rose trouvée, tu l'as finalement déposée devant ton homme, comme la promesse tenue que tu t'étais faite sans rien lui en dire. Ou si, ayant attendu en vain, tu l'as mise entre tes lèvres, que les épines te percent les gencives et ainsi de boire ton propre sang et la mâcher longuement comme une chique, une épice, cette rose, avant de rentrer dans ton pays, ou de poursuivre ta route, une autre illusion, ailleurs ou plus simplement un havre trouvé là, à même le sol, une couche pour tes nuits fatiguées, ton visage tourné vers les étoiles. Je vais me laisser la nuit. dit-on de celle-là qu'elle porte conseil. Personne n'a jamais dit qui portait le fameux conseil. Quelle estafette, quel postier ailé. Ou alors, un rêve. Un doigt posé sur la joue. Une main caressant le dos. À demain, j'en saurai plus. Et promis, je te dirai. Jeanne.
0: Paris, le 10 janvier 1923. Ma chère Jeanne, vous voici comblée, vous avez votre réponse. Je n'avais pas saisi ce que vous attendiez de moi, mais je me refuse à donner des suites à mes romans. À un moment, il faut bien conclure. Vous ne croyez pas ? Comme il faut conclure à présent cette correspondance entre vous et moi, qui me semble avoir atteint son but. Toutefois, je ne saurais vous lâcher la main dans ce grand bassin où vous avez plongé la tête la première. Vous voilà en littérature, ma chère Jeanne, et de jolie façon. Pas seulement cette lettre très poétique, bien que déconcertante, que vous m'avez adressée, mais surtout la suite de votre roman. Celui-ci est fort engagé à présent, vous ne pouvez renoncer. Il faut aller au but et poursuivre en développant vos personnages. Je commence par ce précepteur écossais, très britannique dans son excentricité. Il faudra, il me semble, revoir dans le roman. Il ajoute du mystère et un peu de folie bienvenue dans cet univers country. Il me semble aussi que le personnage de Marguerite est à exploiter, plus encore que le précepteur, comme un pendant prolétarien, disons, à Clarisse. La route de ces deux femmes doit se croiser, si je déduis bien de ce que j'ai lu, et pas qu'une fois. De même, vous me semblez au point avec les techniques de la photographie. Grand Dieu, que de précision dans la façon dont Clarisse pratique cet art. M'est avis que vous devez vous en sortir pas mal avec ces appareils. Je me trompe ? Pour ma part, je n'y entends rien. En somme, j'attends la suite avec impatience et il faudra à l'issue qu'on se rencontre. Ce texte est parfaitement publiable et si la suite est aussi bonne, je peux vous recommander à mon éditeur qui cherche des autrices pour une nouvelle collection ou bien le faire paraître en épisode dans un journal. Là aussi, je connais un peu de monde que cela devrait contenter. Surtout, écrivez-moi vite.

C'est la dernière lettre de cette correspondance. Jeanne n'a pas répondu. Devant son silence, il apparaît qu'Émile s'est déplacé jusqu'à Orléans, sans doute pour la rencontrer, en savoir plus. Mais en vain. Sur la copie carbone, Émile a ajouté au crayon « Elle a déménagé et n'a pas laissé d'adresse ». Jeanne Le Chat n'a pas été trop difficile à retrouver. Elle a fait paraître l'année de la mort d'Émile, en 1962, un livre de photographies et de textes où elle raconte ses voyages. Afrique du Nord, Jordanie, Syrie, Irak, puis Iran, jusqu'en Inde. Et puis plus tard, la Chine et le Japon, la Corée, juste avant la guerre, et son retour en France, pendant quelques années. Elle voulait repartir encore, mais une blessure au pied mal soignée l'en a empêchée. Grâce à Internet, j'ai retrouvé un descendant de Jeanne Le Chat, qui m'a confié que, de mémoire familiale, Jeanne avait un caractère affirmé et des réactions qui parfois pouvaient être brutales. Mais qu'elle avait dans la voix quelque chose d'exalté, qui faisait que, lorsqu'elle racontait ses aventures, tout le monde l'écoutait. Une légende dit même qu'elle est entrée dans la Mecque, ce qui est interdit quand on n'est pas musulman, après s'être fardé le visage. Jeanne avait appris l'arabe. Cet événement est plausible, mais elle n'en fait pas mention dans son livre. Son descendant m'a aussi montré des photos qu'elle avait prises. Il en avait en pagaille. Et après que je lui ai parlé de sa correspondance avec Émile Poirier, il a décidé de faire connaître l'œuvre de cette arrière-grande-tante fantasque et plutôt bonne photographe. Quant à Émile, il a dû se dire que le texte de Jeanne valait quand même quelque chose et il a achevé le roman qu'elle avait commencé. Un roman écrit à quatre mains dans les années 20, ce n'est pas fréquent. Mais aucun éditeur n'a accepté de le faire paraître. Celui d'Émile ne voulait pas de cet inconnu et exigea qu'Émile signe seul. Celui-ci refusa et fit paraître à compte d'auteur le livre qui ne fut tiré qu'à une cinquantaine d'exemplaires. La Bibliothèque nationale ne le possède pas, Émile ne l'ayant pas déposé. Quant à Anne, qui vous a lu la partie féminine de cette correspondance, elle regrette d'avoir tout bazardé. Dans les dernières affaires qui lui restent de cet aïeul dont elle ignorait tout, elle a retrouvé quelques photos, des pages de notes presque illisibles et une lettre d'amour inachevée.

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1: Et oui, le voici, le tout nouvel épisode de Chansomania. Bonjour, plein de musique, de la chanson dans tous les sens, avec des nouveautés, des sorties d'albums et des titres aussi plus anciens. Voici une partie du programme, alors de façon très large, afin de laisser quand même la surprise. Ce que je peux te dire par contre, c'est que pour la belle rencontre du jour, nous sommes avec Roman Cerda pour parler ensemble de l'album Sujet Sensible.

Nous sommes avec Romane Cerda et c'est un plaisir en interview et en chanson dans une dizaine de minutes. Chansomania épisode 533, c'est parti.

Le tout nouvel album de Colors in the Street, Insomnie, est sorti le 17 avril. La fête est belle, c'est le titre que l'on vient de s'offrir pour rentrer dans leur pop élégante. Depuis plusieurs années, le groupe enchaîne les tournées, tant en France qu'à l'international. Tu retrouves toutes les infos et les dates sur le site de Colors in the Street, tournée qui passe notamment par Lille, Strasbourg, Toulouse ou encore Paris à l'Élysée-Montmartre en mars 2027, après une cigale et un Trianon complet en ce début d'année. Pour continuer la découverte de l'album, voici le titre « Padoue ».

Ce que je te propose tout de suite, c'est un voyage en 1981, instantanément. Et oui, c'est possible en chanson. Ce titre figure au générique du film Le Maître d'école, avec entre autres Coluche. Voici Richard Gaudenaire, Le Sampa. Allez, hop, hop, hop, hop, hop, on danse tous le Sampa ensemble, c'est facile, c'est sympa.

Nous sommes maintenant avec Roman Cerda pour parler ensemble de l'album Sujet Sensible. On en écoute un premier titre et on échange ensemble juste après. Alors installe-toi tranquillement avec nous, prends ce que tu veux. Nous sommes à l'eau, aux plates pour Roman, aux gazeuses pour moi. D'ailleurs, moi je dis eau qui pique. Bref, installe-toi tranquillement avec nous.

0: Le cinquième album de Roman Cerda, Sujet Sensible, est sorti le 25 avril 2025. Pour en commencer la découverte, on vient d'écouter le titre Le Grand Amour. Eh bien, on en parle avec Roman Cerda, tranquillement installé dans un petit bar d'un hôtel parisien. Salut Roman.
1: Salut.
0: Je suis très très très heureux de te rencontrer. Comment ça va ?
1: Ça va très bien, merci. Merci, c'est un plaisir.
0: On va parler de tout ça, de ce nouvel album. Je le disais, nouvel album qui est sorti le 25 avril 2025. Tu es chanteuse, auteure, compositrice, productrice, musicienne et actrice. Ces différentes activités, est-ce qu'elles se nourrissent ? Est-ce qu'elles se répondent ?
1: Ouais, toutes les activités créatives que je puisse faire se nourrissent entre elles, je pense. Oui, oui, sincèrement. Ouais.
0: On va remonter un petit peu le temps, très rapidement. Ton premier album sort en 2004. C'est quoi qui... Oui, tu me dis, ah oui, ça fait 22 ans. C'est quoi qui déclenche l'écriture d'un album, notamment d'un premier album ? Parce que ça va peut-être évoluer par la suite. Mais le premier album, c'est quoi qui déclenche son écriture ?
1: Oh là, bah alors le premier album, je l'ai écrit finalement en plusieurs années, parce que ça faisait des années que j'écrivais. J'avais quelques textes par-ci par-là, quelques musiques par-ci par-là, et quand je me suis vraiment concentrée pour que ce soit un album cohérent, j'ai dû donc faire beaucoup de ménage dans tout ce que j'avais écrit depuis des années. Mais en fait, l'écriture et la composition ont toujours été présents dans ma vie, vraiment. Donc ça, finalement, c'était un aboutissement de tout ce que je faisais, tout ce que je ressentais. Et c'était extraordinaire pour moi que ce soit concentré dans un album et que ce soit concrétisé par cette sortie, quoi, ce premier album.
0: Par la suite, c'est peut-être différent, parce que par la suite, on a peut-être un peu moins de temps, moins d'avance dans l'écriture, parce que là, le premier album, il y avait des années et des années. Comment ça se passe, mettons, pour le dernier album, là, il arrive comment ? On se dit, tiens, j'ai envie de faire un album, et on se met au boulot ?
1: Non, non, mais c'est ça, c'est exactement ce que vous dites, c'est que le deuxième, on a moins de temps, effectivement, parce que là, Mais je sais pas, on rentre dans une sorte de routine d'écriture où j'ai... Je me suis dit que c'était vraiment ce que j'aimais et j'ai aussi fait appel à d'autres auteurs. D'ailleurs, le deuxième album, en fait, je l'ai composé entièrement, mais c'est Renaud qui m'a écrit les paroles. Donc, on était en couple et c'était hyper agréable de travailler à deux comme ça. Et du coup, bah, j'étais dans cette dynamique aussi. Et moi, composer, je crois que c'est ce que je préfère.
0: Et alors concrètement, comment ça se passait ? Je sais pas, au dessert, on disait, tiens, moi j'ai écrit une musique. Et tiens, bah, moi je mettrais bien des paroles comme ça. Ça se passait comme ça ? Ou c'était des sessions de travail un peu plus sérieuses et établies ?
1: Non, alors lui, il écrivait les textes sur cet album-là. Ça s'est passé dans cet ordre-là. C'est-à-dire que les textes étaient écrits en premier. Et moi, je faisais les musiques derrière. Et par contre, les thèmes... Évidemment, dans un couple, on se connaît, donc on sait de quoi on a envie de parler, mais évidemment, je lui donnais aussi des trames et des idées. Mais c'était par contre chacun de son côté. Moi, je ne peux pas composer avec du bruit ou avec quelqu'un à côté de moi. J'ai besoin d'expérimenter, de pas me sentir jugée, quoi. Donc j'ai mon dictaphone sur les genoux, la guitare, et je me laisse partir sur les textes. Mais ça, c'était sur le deuxième album. Mais par exemple, sur ce dernier album qui est le cinquième, j'ai fait le contraire. J'ai travaillé les musiques en premier. Enfin voilà, c'est variable. C'est complètement variable. Il n'y a pas d'ordre. C'est en fonction de l'inspiration, quoi.
0: Sur ce cinquième album, on va y revenir, mais moi je voudrais parler aussi du livre, parce que tu es aussi auteur du livre À la vie, à l'amour, sorti en 2020. C'était l'envie de te raconter un peu et de raconter, je sais pas, les rencontres, un peu ton parcours.
1: Ouais, c'est-à-dire qu'on est cantonné quand on écrit des chansons à 3 minutes, quelque chose comme ça, avec un refrain qui revient. Donc en fait, on peut pas vraiment développer chaque thème. Et puis j'ai eu plusieurs propositions pour écrire un livre et je me disais oh non non non, surtout que j'avais peur qu'ils veuillent du people et voilà ma vie dans ma cuisine avec Renaud, quoi. Donc j'avais pas forcément envie et puis je me disais mais de toute façon on s'en fout de ma vie. Et puis finalement au bout d'un moment c'est Mathieu Johan qui m'a dit non non mais Roman, ce serait bien vraiment, t'as plein de choses à raconter et ça te ferait du bien, et même pour ton fils qui est une trace de comment tu perçois les choses, comment t'as vécu les choses, t'as eu 1000 vies et je trouve que c'est hyper intéressant, moi ça m'intéresse et je suis sûre que ça intéresserait des personnes. Et je me suis dit, ok, je vais le faire. Je vais le faire rien que pour... déjà, même... Je ne me suis pas forcément engagée avec Mathieu et la maison d'édition, mais... Et je me suis dit, ok, je vais le faire comme un exercice. Et puis après, je me suis prise au jeu et j'ai eu envie de vraiment peaufiner et de travailler pour l'offrir à des gens. Et finalement, voilà, je suis allée jusqu'au bout de ce projet et c'était hyper intense. Je l'ai écrit pendant le Covid. Et malheureusement, il est sorti aussi pendant le Covid, enfin entre deux Covid. Et j'étais derrière la rue balise, comment on dit ?
0: La rue balise, ouais.
1: La rue balise, c'est-à-dire qu'on n'avait pas le droit d'accéder au, par exemple, dans le Monoprix ou quoi. Enfin, je sais pas si on a le droit de dire des marques.
0: On peut dire Monoprix et puis Fnac et Cultura. Et j'ai envie de me faire un petit jeu de mots. Quand on est derrière la rue balise, là, c'est l'auteur qui balise parce qu'on n'en vend pas beaucoup des livres.
1: Mais ouais, c'est ça, exactement. Et je le voyais. J'étais passé à côté. J'ai dit non, mais c'est pas possible. Là, bras tendu, je pouvais l'attraper, quoi. Mais voilà, on n'avait pas le droit de les acheter. J'ai pas compris vraiment pourquoi. Mais bon, en tout cas, il a eu un très bel accueil et j'étais heureuse de l'avoir fait. Et voilà. Et le livre est dans la chambre de mon fils.
0: Et tu disais, alors tu parlais de 1000 vies, notamment moi j'aimerais qu'on s'attarde un peu sur la radio, parce que là on fait une interview de radio, il y a ça que l'on a en commun, tu commences à la radio toi je crois.
1: Ouais exactement, je commence à la radio, je suis un petit peu comédienne et aussi en même temps un petit peu technicienne, et je suis à mi-temps au départ sur Europe 2 et Radio Nostalgie. Et puis finalement, donc ça c'est à Montpellier. Et on a 10 minutes par fois 2 par heure, donc 10 minutes plus 10 minutes, où il faut caler les infos de la région, la météo, les pubs locales et mettre de la musique. Et du coup, j'étais un peu programmatrice parce que je cherchais la musique. Là, il n'y avait pas encore les machines et du coup, on faisait vraiment tout nous-mêmes.
0: Ça devait être passionnant.
1: Mais ouais, c'était hyper passionnant. J'ai vraiment adoré ça, quoi. Donc, je faisais les voix pubs, même, enfin, tu vois, on faisait un peu tout, c'était un peu voilà, plus artisanal quoi. Et puis après je suis montée à Paris et j'ai travaillé sur Europe 2 Paris, et voilà, j'étais une technicienne réalisatrice et voilà, pareil, je me suis bien amusée.
0: Et c'était l'occasion de le raconter dans le livre, comme aussi pas mal de rencontres, parce que j'imagine que tu as eu pas mal de rencontres à raconter aussi.
1: Ouais, oui. Bah oui, avec les Scorpions, avec Jean-Jacques Goldman, et puis, des rencontres amoureuses destructrices, comme avec des malades, des grands malades. Voilà, ouais, plein de choses, plein d'aventures, oui.

0: Là, Romain Cerda, on vient d'écouter un court extrait du titre Le Temps Tourne qui ouvre l'album. Le thème principal, c'est l'amour, mais l'amour qui se passe pas toujours bien, comme Le Temps Tourne notamment. C'est un peu, on est dans quelque chose de pas très très très très sain là.
1: Exactement. C'est pas forcément quelque chose qu'on perçoit à la première écoute, mais vous avez bien compris le sens. C'est effectivement une histoire de violence conjugale. Et ouais, c'est difficile. Et puis il y a aussi une chanson qui parle de pervers narcissique. Il y a quand même, mais il y a beaucoup de chansons d'amour. Et voilà, des chansons d'amour. Positive ou négative.
0: Pas des chansons d'amour aussi qui font du bien. D'ailleurs, le titre sujet sensible, c'est vrai que l'amour, ça peut être un sujet sensible. Tant l'amour, j'ai envie de dire, chaque histoire d'amour est différente. Même une histoire, des histoires d'amour qui sont très belles, sont toutes différentes.
1: Ouais, c'est ça. Et c'est toujours un sujet sensible, c'est-à-dire un sujet touchy, on peut dire. Et ouais, je suis d'accord.
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0: Roman Cerda, de ce dernier album. On vient d'écouter le titre Né sous Aix. Est-ce qu'on peut en parler de ce titre et du clip qui va avec?
1: Ouais, bien sûr, bien sûr.
0: Bah, je sais pas raconter. Alors, l'idée de départ, c'est quoi?
1: L'idée de départ, c'est l'autodérision. Le fait que finalement, un être humain, qui que ce soit, je parle pas forcément de moi, mais ça peut être un fils d'eux, une femme d'eux, une fille d'eux. C'est souvent cristallisé sur le père ou la mère, quoi. Et finalement, la personne à côté n'existe pas vraiment pour ce qu'elle est, quoi. Et du coup, bah, je le prends un peu avec humour en disant que, ouais, effectivement, j'ai aucun jugement. Je suis dématriculée, quoi. Finalement, je m'appelle pas Roman Cerda, mais je m'appelle l'ex de Renaud. Enfin, je parle pour moi, mais vraiment, je l'accorde pour tout le monde. Hein.
0: C'est vraiment présent, ça encore? Tu ressens que les gens te voient comme ça?
1: Non, j'avoue que c'est un peu moins comme ça, mais quand même, ça reste gravé et je suis identifiée à lui, quoi que je fasse, quoi. Et même lorsque j'étais avec lui, je faisais mes albums toute seule et pourtant, certaines mauvaises langues disaient que je lui devais tout, alors que bah, on faisait un métier de passion, tous les deux, et on a partagé. J'étais hyper heureuse et reconnaissante de ce qu'il m'a apporté, de connaissances et de relations, effectivement. Mais derrière, il fallait assurer aussi, quoi. Et comme pour tout le monde, hein. La fille de Vanessa Paradis, il faut qu'elle assure. La fille de... Enfin, voilà, c'est... Derrière, c'est pas forcément évident d'avoir une aide comme ça, parce qu'on peut nous la reprocher, quoi.
0: Pour cet album, tu écris et tu composes, mais tu as travaillé aussi avec d'autres artistes. On peut citer notamment Art Mango, Mathieu Bogarts ou encore Yvan Cugius. Vous travaillez comment? C'est-à-dire, est-ce que c'est des échanges? Vous voyez, vous parlez un peu du thème ou des musiques et après chacun part dans son coin, ou c'est un travail ensemble?
1: Avec Mathieu Bogarts, on est très amis. Il y en a une qui l'a écrit avant, il y a bien longtemps. Sur exactement ce que je vivais et ce que je lui racontais, et donc cette chanson s'appelle Mini. Et puis là, il y a une deuxième chanson qu'on a coécrit ensemble, c'est-à-dire que j'avais commencé à écrire le texte qui s'appelle, cette chanson s'appelle Dans ton dos, et il a écouté et il m'a dit: ah tiens, j'aurais d'autres idées, et puis j'ai laissé faire. Finalement, on a coécrit ensemble, il a changé plusieurs choses et j'ai trouvé ça super bien vu, quoi. Et voilà, c'est vraiment mon ami et je suis hyper flattée qu'il ait accepté de travailler sur cet album. Et Art Mango, on s'est parlé par téléphone, mais je l'ai pas rencontré, mais on s'est beaucoup parlé par téléphone. Ouais.

0: Romain de Cerda, on vient d'écouter justement quelques secondes du titre Dans ton dos, puisqu'on en parlait. Là, on est sur, alors toujours sur de l'amour, mais sur le désir de ne plus mentir. Là, on va encore un petit peu ailleurs.
1: Exactement. Et puis, il y a une autre chanson aussi qui parle de ça, d'ailleurs. Il y a deux chansons qui parlent de ça. C'est la dernière aussi. Ce soir, mon amour.
0: Mais ça peut être tentant de mentir parfois.
1: Ouais, c'est ça. Ouais, ouais. Mais. C'est une sorte de purification, de se dire ok, je suis honnête avec moi-même, avec les autres, et c'est important, mais c'est difficile. C'est difficile et c'est risqué et dangereux, j'avoue. Mais ça fait du bien de le dire et d'être clair avec soi-même. Maintenant, en chanson, c'est parfois plus simple.
0: Ah ben, en chanson, on part un peu là où on veut, là où on a envie.
1: Ouais, c'est ça, exactement.
0: Et Georges Moustaki dans tout ça?
1: Bah oui, alors Georges Moustaki, j'adore. Et cette chanson, je l'adore. C'est vraiment donc la dernière chanson que j'ai mise dans mon album. Ce soir, mon amour. J'ai eu la chance d'avoir l'accord de Pia, sa fille. Parce qu'en fait, c'est une chanson qui est au masculin. Donc j'ai dû juste changer du masculin au féminin. Et c'est une chanson que j'ai dans ma playlist depuis des années et que j'ai toujours adoré chanter. Mais je me disais, j'ose pas, je peux pas chanter à la place d'un homme. Et je ne peux pas changer les paroles, je peux pas faire ça. Donc voilà, je ne le faisais pas. Et puis voilà, grâce à Pia, j'ai eu cette joie de pouvoir l'interpréter. Et en plus, je l'ai interprétée sur scène aussi, sur la soirée Moustaki. J'étais très heureuse.

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1: Sur scène, Roman Cerda, justement, tiens, comment ça se passe? Comment on te retrouve? Sous quelle formule?
2: Alors, j'ai plusieurs formules. J'ai joué d'ailleurs à Paris avec le groupe en entier. Mais là, justement, je cherche un tourneur. Je cherche un tourneur et des dates. Donc voilà, j'ai très envie de partir sur les routes et offrir cet album. Et les autres aussi, d'ailleurs. Hein, je ne jouerai pas que ce dernier album. Mais ouais, j'ai beaucoup de choses à raconter.
1: Et dans les projets, est-ce qu'il y a, je sais pas, des choses qui se passent? Parce que là, cet album est sorti, là, il y a un peu plus d'un an. Est-ce qu'il, je sais pas, il y a des choses à venir que l'on pourrait peut-être dévoiler?
2: Non, je travaille sur des nouvelles chansons et voilà, je cherche à les jouer sur scène.
1: Et quand tu ne travailles pas, tu fais quoi? C'est quoi la vie de Roman Cerda quand pas d'écriture, pas de métier de comédienne, pas de métier de chanteuse, quand tu souffles un peu?
2: Ouais, alors c'est très rare que je souffle. J'ai une boîte de production, donc c'est difficile. Enfin, il y a beaucoup de choses à gérer pour une société. J'ai un fils. J'ai finalement beaucoup de choses à gérer. Un lieu de vie avec un jardin. Quand j'ai du temps, finalement, j'ai envie de décrocher et de partir en vacances, partir, voilà. Mais sinon, tous les jours, j'essaye de marcher un petit peu. J'ai un chien, donc je prends ce prétexte. Tous les jours, je vais marcher. J'ai besoin, vraiment, j'ai besoin. Donc j'essaye de trouver, voilà, une heure par jour pour m'évader un petit peu comme ça.
1: Eh bien, merci beaucoup, Roman Cerda. J'imagine que si on passe sur le site roman-cerda.com, on trouve toutes les infos, toutes les actus.
2: Oui, c'est ça, ou Insta et Facebook aussi, beaucoup. Je pense même plus, mais bon, oui, les trois, oui, oui.
1: Et puis les réseaux sociaux, ça permet plus d'interaction. Merci beaucoup. Moi, j'aimerais qu'on se quitte en chanson, si tu le veux, bien sûr. J'aimerais que tu nous partages une chanson coup de cœur que tu écoutes depuis très longtemps, ou une chanson que tu écoutes en ce moment. Voilà, c'est ton partage et on se quitte avec ce titre.
2: Oh là là, j'en ai tellement, mais tellement. J'ai beaucoup de Véronique Sanson, Juliette Armanet, même. Oh, j'aime beaucoup Ricky Lee Jones aussi, je sais pas si vous connaissez. Oh là là, j'ai tellement. Alors ça, c'est très difficile. Choisir, c'est renoncer, hein, vous savez. Et du coup, je dois renoncer à tout ce que j'aime pour n'en sortir qu'une. Je vais sortir Alexandre de Juliette Armanet.
1: C'est le titre qui est tombé maintenant. C'est dans un quart d'heure, ça aurait été un autre, je pense.
2: Exactement.
1: On se quitte avec ce titre. Merci beaucoup, Roman Cerda. Je te rappelle que ton dernier album en date, Sujet Sensible, est sorti le 25 avril 2025. Et on retrouve toutes les infos sur le site roman-cerda.com et les réseaux sociaux Facebook, Insta. Merci beaucoup et à très bientôt.
2: Merci. Au revoir.

Daguerre sera en concert au Café de la Danse le 6 octobre 2026. Marge de manœuvre que l'on vient d'écouter est extrait de son 10e album Corvoyou, sorti le 20 mars. 10 albums et 20 ans de carrière pour cet artisan poète d'une chanson résolument rock. Côté scène, un Café de la Danse à venir, je te le disais, mais il passe aussi par Toulouse, Bayonne, Bergerac, Bordeaux. Tu retrouves toutes les dates sur ses réseaux sociaux et sur son site daguerre.mu. Tout de suite, voici un second extrait de l'album, Là où personne ne t'attend.

Sous le prénom Léonard, Lydie et Jean-Baptiste fusionnent leurs histoires dans des chansons pop et poétiques. Après 3 EP et 2 albums, leur nouveau titre « Personne ne m'aime » que l'on vient d'écouter est sorti à l'occasion du Printemps de Bourges et annonce la sortie de leur prochain EP prévu pour 2026. Tu retrouves plus d'infos et notamment le clip du titre « Personne ne m'aime » sur tous les réseaux sociaux de Léonard.

Un nouveau label et un nouvel album, un quart de siècle après le premier. Le tout nouvel album de Orwell est sorti le 15 mai, il a pour titre Composite. À travers ses propres projets, Orwell ou Sans Parapluie, ou des collaborations, citons Variety Lab ou Cascadeur, Jérôme Didelot s'est illustré sur des dizaines de titres depuis plus de deux décennies. Pour Composite, Jérôme s'est recentré sur son écriture pour en explorer les fondements. Après Tout n'arrive qu'à moi, pour poursuivre la découverte de ce nouvel album de Orwell, voici Extra Lucide.

Là, je suis à la bourre, il me reste 20 secondes. On se retrouve la semaine prochaine, même endroit, même heure, sur ta radio préférée. D'ici là, podcast facile, toutes les plateformes de podcast, ainsi que le site sebdil.fr, cela s'écrit sebdihl.fr. Allez, à la semaine prochaine. Et d'ici là, surtout, surtout, tu n'oublies pas de vivre en musique. On se quitte, comme d'habitude, en chanson vinyle avec, aujourd'hui, un souvenir peut-être pour certains et un dessin animé, Booba, Chantal Goya. Bye!

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6: Bonjour à tous, c'est Kinopsis, c'est l'émission du mois de juin sur le cinéma, son actualité. On va revenir un peu sur le Festival de Cannes, un peu plus que ça même, mais pas seulement. Alain, bonjour.
7: Bonjour Guy.
6: Tout va bien?
7: Oui, tout va bien, il fait chaud, même dans le studio,
6: ouais,
7: il fait
6: chaud. Vrai. C'est vrai, il fait un peu chaud, oui. On commence par les films, je te laisse la parole Alain, je sens que tu as très très envie de démarrer en définitive.
7: Ah ouais. Tu sens ça comme ça?
6: Ah mais je sens bien, vas-y.
7: Eh ben, t'es sûr?
6: Non, je ne suis sûr de rien. Qui est sûr de quoi que ce soit? Écoute, si on faisait une émission de philosophie... Non, mais je plaisante. Allons-y.
7: Pourquoi pas? On va peut-être trouver le moyen de la faire. Hein. On va voir les films qu'on cite et s'il y a moyen de philosopher.
6: D'autant que je vais avoir des références à donner qui sont issues du hors-série, du dernier hors-série de Philosophie Magazine. Mais je te laisse la parole, Alain, bien sûr.
7: Alors, juste pour une première étape, c'est attirer votre attention sur certains films qui vont être sortis au mois de juin, on a eu une période un petit peu particulière là sur le mois de mai parce que le festival de Cannes a phagocyté la production, enfin la distribution des films, même s'il y en a quelques-uns qui sont tout de suite sortis après le festival, il y en a beaucoup qui restent encore rangés sur les étagères et qui sortiront petit à petit.
6: Petit à petit, ouais.
7: Et donc il y a un petit peu moins de films. Enfin ça c'est mon avis, hein, tout simplement. Il y a peut-être un petit peu moins de films que attrayants que d'habitude. Il y a un film assez étonnant donc qui s'appelle La Bataille de Gaulle
6: avec Simon Abkarian.
7: Voilà,
6: oui, ouais, oui, je sais. Ouais. Ouais.
7: Comment tu
6: Simon Abkarian.
7: Voilà, Simon Abkarian.
6: Ah mais vous n'avez pas entendu. Alors c'est Simon Abkarian.
7: Voilà, qui se termine par IAN. Pas YAN, hein.
6: Bien IAN.
7: Ouais. IAN.
6: Bien qu'il soit né au Liban, mais bon, peu nous chaud.
7: Oui, mais il y a beaucoup d'Arméniens au Liban.
6: Mais bien sûr.
7: C'était la terre de refuge.
6: Voilà. Aussi, ouais.
7: Ouais. Et donc, il y a l'affaire Zanetti avec Roche Dizem, on en reparlera tout à l'heure. Il y a The Blague, en français, The Blague, mais c'est pas une blague, donc c'est la peste, tout simplement, et qui est une partie. On y reviendra.
6: Et c'est pas drôle, hein.
7: Non. Le garçon qui faisait danser les collines, mais je cherche pas à être drôle en plus. Hein. Il y a Le Vertige, le énième film de Quentin Dupieux, et là les aficionados vont être très très contents, hein, parce que c'est toujours attendu, un film de Dupieux, et c'est toujours dans un format un peu particulier avec des artistes qui sont sympas, enfin qui sont intéressants. Il y a aussi du grand spectacle avec Disclosure Day de Steven Spielberg. Il y a un film que nous avions projeté au cinéma Le Singulier de Belleville pendant les écrans du monde sur l'Italie qui s'appelle Une année italienne. C'était une avant-première, on y reviendra. Il y a la semaine suivante du 17 juin Toy Story 5. Jusqu'où vont-ils aller, hein?
6: Voilà, c'est un bon filon.
7: Excellent
6: filon.
7: Et oui.
6: Et puis ça marche, hein, je crois.
7: Et puis ça marche. Bah, de toute façon, tant qu'ils en produisent, c'est que ça rapporte. Le filon est bon et puis ça plaît. Puis dernière semaine de juin, donc la semaine du 24 juin, il y aura Mas Palomas, film espagnol sur l'homosexualité chez les personnes âgées. Et puis Blue Heron.
6: Un beau spectacle.
7: Oui.
6: De bons spectacles.
7: Donc on parle un peu Festival de Cannes avec une musique.
6: Oui, bien sûr. Je mets la musique tout de suite peut-être.
7: Oui, ça serait bien.
6: Ok, bah écoute, voici la première.
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0: Voilà, alors il s'agit en fait de John Travolta.
1: Oui, John Travolta.
0: Qui a joué dans Pulp Fiction, entre autres.
1: Entre autres.
0: Qui a eu donc une palme d'honneur, surprise, pour l'ensemble de son œuvre. Voilà, de sa carrière. Et.
1: Oui.
0: Moi, j'avais souvenir de John Travolta, effectivement, dans Pulp Fiction, mais aussi dans Saturday Night Fever.
1: Bien sûr.
0: Dans Grease, après. Ouais. Ça, c'était dans les années 70.
1: Grease. Et les autres.
0: Et les autres. Tu veux m'en citer un peut-être?
1: Aucun. Non, je te ferai pas
0: un piège.
1: Je ne te ferai pas ce plaisir.
0: D'accord. Bon. Et il y a Barbara Streisand aussi qui a. Mais là, on n'a pas de chanson de Barbara Streisand. Non. Qui a eu aussi une palme d'honneur. Voilà. Mm-hmm. Mais qui n'était pas présente, elle.
1: Bien. Tu voulais ajouter quelque chose peut-être à propos.
0: Sur le Festival de Cannes?
1: Non, sur John Travolta.
0: Non, pas plus que ça.
1: Parce qu'on aurait pu se faire une autre pause musicale avec encore un extrait de Pulp Fiction.
0: Ah bah allez, on fait la pause. Oui, on fait comme ça.
1: On fait
0: musicale. Allez. Sur Pulp Fiction.
1: Ça marche.
0: La musique était excellente, film de Tarantino.
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0: Voilà donc pour la seconde musique, extrait de Pulp Fiction, chantée par John Travolta, à l'évidence.
1: Le titre, c'est You Never Can Tell.
0: Voilà, très bien. On passe au Festival de Cannes avec le titre d'un article dont je vais vous lire un extrait, qui s'intitule Cannes en pleine tourmente idéologique. Le chapeau de l'article dit la chose suivante. Inquiet de la prise en main d'UGC par Vincent Bolloré et des menaces du RN vis-à-vis du CNC, le monde du 7e art dénonce l'influence grandissante de l'extrême droite dans le pays,

0: observe la presse étrangère. Le Palais des Festivals n'avait pas encore vu sa première montée des marches que la presse internationale tenait déjà son premier titre sur le 79e Festival de Cannes. La veille de l'ouverture du festival, le 11 mai, dans Libération, près de 600 professionnels du secteur, acteurs, réalisateurs, producteurs ou techniciens, avaient alerté sur le risque d'une prise de contrôle fasciste sur l'imaginaire collectif, titre The Hollywood Reporter. Aux côtés de Juliette Binoche, Adèle Haenel et Swann Arnaud, il dénonçait la prise en main du GC par Vincent Bolloré. Vivendi détient depuis septembre 34% du capital du troisième réseau de salles de cinéma en France, avec l'ambition d'en prendre le contrôle total d'ici à 2028. Et cet empire médiatique est accusé de promouvoir une idéologie réactionnaire et d'extrême droite, rappelle le site californien. Ainsi, explique l'Inchiesta en Italie, le milliardaire serait présent sur l'ensemble de la chaîne cinématographique. Financement, production, distribution et diffusion, un problème d'autant plus préoccupant que Bolloré ne fait pas mystère de prôner un projet civilisationnel à travers sa chaîne CNews, un Fox News à la française, ses journaux et ses maisons d'édition qu'il a utilisées pour promouvoir ses positions. La réponse aux signataires de la tribune n'a pas tardé à arriver. Dimanche 17 mai, Maxime Saada, le patron de Canal+, autre pièce maîtresse de l'Empire Bolloré, a annoncé qu'il ne souhaitait plus que son groupe travaille avec eux. L'Empire de Bolloré sur le monde de la culture en France nourrit une révolte des artistes et des créateurs à l'approche de la présidentielle de 2027, observe The Guardian depuis Londres. Dans le monde du livre également, la résistance s'organise à la suite du départ annoncé d'Olivier Nora de Grasset, provoquant la défection de centaines d'auteurs français et étrangers du jamais vu, souligne le quotidien britannique. Voilà un peu ce qu'on trouve dans le courrier international de cette semaine, avec des sources que j'ai citées évidemment à l'aide de l'article et sources d'articles étrangers. Alain ?
1: Oui, juste un commentaire pour rejoindre ton propos, c'est que j'ai entendu des professionnels dire mais non, il n'y a pas de raison de s'inquiéter. Ceux qui ont signé cette tribune sont peut-être trop paranoïaques ou des choses comme ça. Ce qu'il faut voir, alors que ce soit des propos qui sont aussi bien de des acteurs que des professionnels du métier, etc. Et ce qu'il faut voir, et c'est ce que tu as décrit, c'est que c'est une emprise complète de la chaîne. Et que même si le milieu a confiance dans les équipes de Canal+, ce qu'il faut voir, c'est que Bolloré, quand il a acquis Canal+, il a viré du monde. Entre autres, cette émission irrévérencieuse.
0: Irrévérencieuse.
1: Voilà, merci.
0: De rien.
1: Et donc, les guignols de l'info, ils sont dégagés. Parce qu'il y avait de la... Voilà, c'était une émission satirique, etc. Et ça s'est passé à chaque fois comme ça pour aussi pour CNews, qui s'appelait pas CNews avant, mais voilà, il y a eu une réaction de la rédaction et donc c'est des dizaines de journalistes qui sont partis parce que pas en phase avec ces pensées d'extrême droite.
0: Et puis c'est la même chose chez Grasset.
1: Même si Bolloré était déjà propriétaire, je pense que la maison Grasset, elle devait beaucoup à son PDG, donc tu as nommé.
0: Oui.
1: Qui est Monsieur Nora.
0: Nora.
1: Et beaucoup d'écrivains étaient venus pour lui.
0: Pour lui.
1: Voilà.
0: Bien sûr.
1: Et ben, c'est des dizaines qui sont partis. Et puis, tu l'as cité, UGC, qui est quand même le troisième distributeur, qui c'est pas rien. Tout ça, ça donne la maîtrise de je finance pas, je diffuse pas. Et donc, du choix de la culture qui va nous être offerte, proposée.
0: Et puis, entre parenthèses, c'est évidemment, on sera d'accord, la liberté d'expression qui est en lice, au sens où si un seul homme a une mainmise sur tout l'aspect culturel que tu as cité, à l'évidence, on va restreindre ô combien cette liberté d'expression. expression, elle est importante, c'est notre culture.
1: Oui, on avait eu un phénomène aussi un peu comme ça sur la presse, c'était Ersan qui prenait les titres, petit à petit rachetait tous les titres, etc., et qui était devenu un empire. Et voilà, c'est pareil, on voit bien qu'il avait contrôlé l'information, voilà, aussi à des fins pas uniquement économiques, mais politiques. Et là, clairement, et c'est annoncé par Bolloré, c'est aussi sa bataille idéologique.
0: Bien sûr.
1: Voilà. Musique.
0: Voilà, c'était un petit jingle pour ponctuer l'émission. Je vous rappelle que vous écoutez Calade Maradio sur 100.9. J'y suis arrivé. Et l'émission, c'est Kinopsis, l'actualité du cinéma. Et on est en train de reparler ici de ce qui s'est passé et de ce qui va se passer, à l'évidence, à Cannes. Alain, pour les films que...
1: Alors, les films qui nous ont attirés, enfin, qu'on n'a pas vus, mais qu'on aimerait bien voir, donc c'est The Blague, et c'est un film américain, c'est un thriller. Il s'est déjà fait remarquer au Festival de Deauville en 2025, donc il a eu le prix de la critique et grand prix au Festival de Deauville 2025. Et donc, c'est... alors, le film est interdit aux moins de 12 ans, alors que la plupart des acteurs sont des enfants de moins de 12 ans. Ou 12 ans, mais voilà, parce que l'angoisse est là quand même. Hein. The Blake, ça veut dire la peste. Et dans un camp d'été, la rumeur d'une peste se propage. Quand Ben refuse d'y croire, les frontières de la réalité se brouillent et un jeu impitoyable se déclenche entre les garçons. Voilà pour le premier film. Il y a aussi un film, il y a du grand spectacle avec Steven Spielberg qui nous propose Disclosure Day. Voilà, date de sortie le 10 juin. Et si tu découvrais que nous sommes pas seuls, éternelle question, souvent reposée. Hein, et si on te montrait, et si on te le montrait, te le prouvait, ça te ferait peur?
0: Dois-je répondre?
1: Oui.
0: Oh oui, bien sûr.
1: Ouais.
0: Oh oui. C'est naturel, hein, comme
1: Donc les gens, ils ont le droit à la vérité.
0: Oui,
1: hein. Donc elle appartient à 7 milliards de personnes. On est nombreux quand même. Hein. Chaque seconde nous rapproche de l'inévitable Disclosure Day. Voilà.
0: Ok, moi j'aimerais qu'on mette l'accent aussi, Alain, sur les sélections parallèles du Festival de Cannes. Alors, quelques films. Voici le premier. Il s'intitule Marie-Madeleine. Il vient de Haïti. Ce qui est quand même relativement rare. Je vous lis le pitch. Le deuxième long métrage de fiction de Jessica Généus, présenté dans la section Cannes première, se clôt sur une citation de Nina Simone. Je vais vous dire ce qu'est la liberté pour moi. Aucune peur. Tout un programme pour un film dont l'existence est un petit miracle. Il vient d'Haïti, pays qui a sombré dans le chaos après l'assassinat du président Jovenel Moïse en 2021. Le tournage a eu lieu à Jacmel, la ville de l'actrice-réalisatrice, sur la côte sud, à distance relative de Port-au-Prince, la capitale, infestée par les gangs. Jessica Généus joue le rôle titre, celui d'une prostituée haïtienne qui vit au jour le jour et dont la trajectoire croise celle d'un jeune évangéliste. Le film donne à voir une Haïti vraie et sans phare, résume la Nouvelliste, quotidien de Port-au-Prince. Toutes nos misères y sont étalées, même celles qui sautent aux yeux et que l'on finit par ne plus voir. Voici pour ce film, donc je rappelle le titre, Marie-Madeleine, qui vient de Haïti, qui a été sélectionné de façon parallèle, si je puis dire, à Cannes. Alain ?
1: Eh ben, moi je vais parler de Le Vertige, c'est le prochain film, le dernier film de Quentin Dupieux. Les aficionados de Dupieux vont être ravis. On a les ingrédients tout complets, une idée particulière de Quentin Dupieux et à partir de là, il nous fait une fiction assez déconcertante. Et donc, avec toujours des artistes, Alain Chabat, Jonathan Cohen, Anaïs de Moustier. On est toujours dans le même format, c'est-à-dire 1h07. Voilà, la sortie le 10 juin. Et donc, c'est Jacques se rend chez son ami Bruno pour lui annoncer une nouvelle importante. L'humanité tout entière vit dans une simulation. Alors, le sujet a déjà été traité au cinéma, hein, sur... voilà, c'est factice, c'est pas vrai, le réel est caché.
0: En philosophie aussi, d'ailleurs.
1: Oui, d'accord. Mais là, la particularité, c'est que c'est un long métrage d'animation.
0: Ouais.
1: Et les personnages, bien sûr, ressemblent à Alain Chabat, Jonathan Cohen ou Anaïs de Moussier.
0: Une pause musicale ?
1: Oui, allez, c'est parti.

0: Voilà pour cette pause musicale. Alain, tu nous rappelles la source, l'origine?
1: Oui, alors c'est la musique qui accompagne ce qu'on appelle le crédit final, le générique en fait, tout simplement. Voilà. C'est le film Autofiction d'Almodovar qui a été présenté à Cannes. Voilà. Et puis, qui a eu, comment on appelle ça, le disque d'or. Ah, voilà. Oui. Ex aequo avec un autre film qui s'appelle Le Minotaure.
0: Ok. Pour ma part, un autre film issu des sélections parallèles de Cannes. Il s'agit d'un film américain des USA qui s'intitule Teenage Sex and Death at Camp Miasma. Voici ce que contient le film. On avait vu depuis quelques années les personnages LGBTQ se multiplier au cinéma, surtout les continents. En 2026, la sélection cannoise confirme un corollaire de ce phénomène, l'affirmation de personnages lesbiens. Présenté en ouverture de la section Un certain regard, Teenage Sex and Death at Camp Miasma, pardonnez-moi pour l'accent, de la réalisatrice trans Jane Schoenbrunn, a été applaudi par la critique américaine queer ou généraliste. Anna Enbinder, je prononce très mal décidément, révélée dans la série Axe, y incarne une jeune cinéaste chargée par un studio de ressusciter une franchise de films d'horreur éculée, dont l'action se déroule dans un camp de vacances pour ados. Elle entreprend de rencontrer Billy Breslay, l'actrice du tout premier opus, son idole, jouée par Gillian Anderson. Leur tête à tête dans un endroit reculé et isolé va être l'occasion pour la première d'explorer ses peurs et ses désirs s'affichent dans un hommage jouissif et ultra référencé à la pop culture américaine. Enfin, un film pour les lesbiennes cinéphiles et fans de films d'horreur s'enthousiasme le média LGBTQ décidément, qui s'intitule Zem. Gillian Anderson livre une performance sublime en ancienne screen queen, reine des hurlements, selon le nom donné aux héroïnes féminines des films d'épouvante. Voilà, Alain.
1: J'enchaîne ?
0: Bien sûr.
1: Alors, je voudrais parler de la bataille de Gaulle, l'âge de fer. Donc, c'est une première partie, puisqu'il y aura un deuxième film. Celui-là, il sort, la date, c'est le 3 juin. Il fait 2h39. Hein, donc, voilà, ça prend son temps. Et ça parle de la période de juin 1940. Alors, de Gaulle, c'est un homme, un personnage important dans l'histoire de France, hein, ça a représenté beaucoup pour la génération d'avant, mais on voit que c'est aussi toujours présent dans la politique aujourd'hui, parce que t'as plein de partis qui se revendiquent du gaullisme, y compris des fois l'extrême droite.
0: Y compris l'extrême droite, je suis bien d'accord avec toi.
1: Alors, je pense pas que De Gaulle était à l'extrême droite, voilà. La France, donc, à cette époque-là, s'effondre et signe l'armistice. Et au milieu du chaos, il y a donc cet homme qui refuse de céder, seul contre tous, général inconnu, donc il s'évade, tout le monde sait ça, vers Londres pour sauver ce qui reste d'un rêve. La liberté, voilà, sans armes, sans appui, sans espoir, mais avec une folle conviction, la France, sa France, n'a pas déposé les armes. Il tente un ultime pari, convaincre le monde que la bataille de France n'est ni terminée ni perdue. Voilà pour la bataille de Gaulle.
0: Oserais-je ajouter que l'acteur Simon Abkarian est un peu surpris, et je dirais même plutôt agréablement surpris d'avoir été choisi pour incarner De Gaulle, lui qui est né au Liban, d'origine arménienne, etc., etc., et qui finalement a largement épousé la culture française.
1: Mmh. Et puis on va... Ah oui, juste signaler aussi, c'est The Christophers, tout simplement parce que c'est un film de Steven Soderbergh et qu'il a fait... qu'est-ce qu'il a fait
2: Guy, tiens, une question pour toi.
0: je ne répondrai pas.
2: C'est un quiz, c'est facile.
0: Oui, c'est trop facile, justement.
1: Bon, j'ai mon papier, moi.
0: Oui, je sais bien.
1: Alors, c'est Ocean Eleven.
0: Oui.
1: Et puis Aléatoire, un autre titre.
0: Non, mais j'ai pas doute. Celui-ci, j'y pensais évidemment très très fort, mais.
1: Donc Ocean 12.
0: Oui, oui, bien sûr. Ouais. Et puis et la suite.
1: Et puis la suivante. Ouais. Mais il a fait aussi des films comme Erin Brockovich, Seul contre tous, sur la pollution des eaux et les conséquences sur la population qui utilisait cette eau. Il a fait aussi un film qui était prémonitoire, c'est comme ça peut-être qu'on dit, c'est-à-dire s'appelle Contagion et c'est l'histoire d'un virus qui gagne petit à petit, mais c'était beaucoup plus rapide l'inoculation que le Covid-19 et qui gagne la population mondiale et c'est l'hécatombe. Voilà. Ouais, tiens, j'ai appris récemment, parce que on a un film qui s'appelle La Peste, là, hein, qu'on vient d'évoquer, que la peste qui avait sévi au Moyen-Âge, elle venait probablement aussi de Chine.
0: Ah oui.
1: Par les routes de la soie. Oui. Et puis, au final, c'était propagé sur tout le parcours, et qui avait fini à Marseille. Et le nombre de personnes touchées, enfin, qui sont décédées, c'est 50 millions de personnes. C'est énorme.
0: C'est énorme, bien sûr.
1: Énorme. Donc, ça a eu des conséquences, forcément, sur l'activité de plein de pays, parce que je crois qu'à cette époque-là, en Europe, ça devait représenter peut-être le quart de la population ou quelque chose comme ça. Voilà. Alors, donc, The Christophers, c'est Julian Slark, ancienne figure majeure du pop art londonien, devenu misanthrope. C'est bien aussi, misanthrope. Tu veux nous parler de misanthrope?
0: Non, mais c'est bien aussi, oui.
1: Ouais.
0: Le misanthrope.
1: Ouais. Ou misanthrope tout court.
0: Misanthrope tout court. Qu'est-ce que tu veux que j'en dise?
1: Je sais pas. Mais moi, je comprends, misanthrope.
0: D'accord. Ouais. Qu'on n'aime pas les gens, ça te convient. Il y a des moments où on a envie, effectivement, de verser dans la misanthropie, dans la mesure où les cons sont légion.
1: Tu veux nous faire une citation des dialogues d'Audiard ?
0: Non, et ici, ça sortirait plutôt de chez un philosophe qui s'appelle Maxime Rovert, qui avait écrit un petit livre qui s'appelle « Que faire des cons ? » J'ai beaucoup appris de choses, mais... Ouais, revenons
1: alors,
0: à
1: de mémoire comme ça, je suis pas sûr que ce soit exactement ça, mais dans un dialogue de films, il disait, donc dialogue d'Audiard, c'est quand les cons...
0: Le jour où on mettra sur les cons sur orbite, t'as pas fini de tourner.
1: Voilà, ouais, c'est quelque chose comme ça. Voilà. Alors voilà, et donc et ces enfants qui sont avides d'héritage engagent Laurie, restauratrice et ex-faussaire, de se faire passer pour son assistante. Sa mission, finir en secret une série de 8 toiles inachevées, les Christophers, et en tirer une fortune. Allez,
0: une autre pause musicale.
1: Pourquoi pas.
0: Allez, c'est parti.

0: Voilà, Alain.
1: Donc, juste pour préciser que c'est un autre morceau du film Autofiction d'Almodovar et qui s'appelle Espera en Urgencia.
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3: Coupé ! 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
0: Voilà, on va la refaire donc. Il s'agit ici de vous dévoiler une autre sélection parallèle, une autre des sélections parallèles du Festival de Cannes. Celle-ci s'intitule Clarissa et est issue du Nigeria. Dans le long métrage des frères Chouko et Harry Essiri, présenté à la quinzaine des cinéastes, Sophie Okonedo est magnétique, écrit le quotidien britannique The Guardian. L'actrice britannique, de père nigérian, incarne l'héroïne à l'âge adulte avec une grâce déterminée et une tristesse rentrée des crises VRAP, un site américain spécialisé. Et l'on découvre peu à peu que cette grâce est avant tout un masque que porte Clarissa qui, malgré la stabilité de son existence, est loin de nager dans le bonheur. Remarquée par la critique anglophone, Clarissa est une libre adaptation du roman de Virginia Woolf, Mrs. Dalloway. L'action est transposée dans la haute société nigériane parmi les gratte-ciels rutilants de Lagos, contemporaine, un contexte encore rarement montré sur grand écran. Clarissa donne une réception dans sa fastueuse villa et certains de ses invités, surgis du passé, l'amènent à confronter ses rêves d'autrefois à ses désillusions d'aujourd'hui. Clarissa est un drame mélancolique, empreint d'une langueur et d'un mystère envoûtant, porté par des interprètes impressionnants et une bande son magistrale, analyse Le Guardian. La photographie déployée pour traduire les flux de conscience chers à l'écrivaine est à tomber, ajoute The Daily Telegraph, un autre quotidien anglais. Le long métrage interroge aussi ce qu'aurait pu devenir le Nigeria s'il n'avait pas été colonisé par les Britanniques.
4: Ah, les Britanniques. Voilà. On dit un truc sur les Britanniques.
0: Non, on ne dit pas.
4: On les aime.
0: Voilà.
4: On enchaîne ?
0: Ben oui, tu enchaînes.
4: Allez, le garçon qui faisait danser les collines. Et donc, c'est un film macédonien. Alors, tu as trouvé un film haïtien tout à l'heure. Là, macédonien. Le garçon qui faisait danser les collines. Alors, vous imaginez un petit village de Macédoine du Nord. C'est où le temps semble s'être arrêté avant les transhumances, les tracteurs, et aussi les prières diffusées par haut-parleurs. C'est une région rurale qu'on pourrait peut-être ramener à la France des années peut-être 70 en termes d'équipement ou des choses comme ça. Hein? Jusqu'à ce qu'Ahmet ne décide de tout faire danser. Voilà. Le garçon qui faisait danser les collines est bien plus qu'un film, c'est une révolution en musique. Une chorégraphie audacieuse entre tradition et modernité. C'est la jeunesse qui pousse, qui a envie de liberté, d'expression et de plus être dans le carcan de la tradition. Voilà. Donc Ahmet, avec ses enceintes accrochées au tracteur, oui, ça se fait, et ses playlists endiablées, bouscule les codes d'une société rythmée par les anciennes règles. Il arrive même que des brebis soient teintes en rose, le minaret soit transformé en boîte de nuit, les aînés qui critiquent les jeunes avant de se mettre à courir, elles aussi devant leur téléviseur. Le réalisateur signe là une satire tendre, un burlesque poétique, qui dépeint le choc des générations avec humour et justesse. Mais attention, derrière la fête, il y a aussi la révolte, celle d'une jeunesse qui refuse les mariages arrangés, qui cherche sa voie et sa liberté. La danse devient alors bien plus qu'un divertissement, elle est l'arme douce d'une émancipation, un moyen de changer les symboles d'une société patriarcale. Ça se passe de notre temps, hein, pour resituer, c'est pas dans l'histoire de la Macédoine, c'est maintenant. Voilà, donc c'est porté par une mise en scène entre plan, caméra à l'épaule et séquences musicales. Le film est une réussite, voilà, c'est un équilibre parfait entre rire et émotion, entre conservatisme et audace.
1: Le garçon qui faisait danser les collines vous donnera envie de danser, c'est sûr. On va écouter tout à l'heure une musique, mais aussi, et c'est important, de réfléchir. Voilà, à ne pas manquer.

0: Voilà.
1: Oui, voilà. Donc le titre de ce morceau, c'est Fabulous du groupe Cut. Et donc dans le film, le garçon qui faisait danser les collines. Et il y a plein d'autres titres comme ça.
0: C'est ça bouge.
1: Ça bouge.
0: Ça bouge, c'est ouais. Bien. C'est bien, c'est bien. Bonne musique. Et bon film, encore un dernier, issu des sélections parallèles de Cannes. Celui-ci vient de Chine, qui s'intitule La deuxième fille. Déjà, le titre peut, j'imagine, évoquer pour vous le sujet du film. Ça a été projeté à la Semaine de la Critique. C'était un premier long métrage de Zhu Jing, qui met en scène un sujet encore peu traité par le cinéma chinois, ces innombrables petites filles qui ont été abandonnées à la naissance, victimes de la politique de l'enfant unique appliquée entre 1979 et 2015, dans une société où la transmission repose avant tout sur les garçons. Son héroïne, Juan, incarnée dans l'enfance par Cao Ruofan, puis à l'adolescence par Li Jengxi, est ballottée de famille d'accueil en famille d'accueil. La cinéaste, retrace son destin avec une délicatesse qui n'a pas échappé aux commentateurs chinois. Dès les premières scènes, la caméra se place à hauteur d'enfant et nous permet de pénétrer d'égal à égal dans le monde intérieur du personnage, explique le critique de cinéma Xu Ruofeng, grand amateur de cinéma d'auteur sur la plateforme Sina Weibo. Les émotions sont véhiculées par la chromie et la composition des scènes plutôt que par les dialogues. Son article a été repris ou cité par de nombreux journaux chinois, dont Hong Xingwen, pardonnez l'accent, publié dans la province du Sichuan, où se situe l'action, déjà repérée dans Résurrection, de Bi Gan. Li Jengxi incarne à la perfection cette jeune fille vive, libre et pourtant laconique, qui refuse d'être rangée sous une étiquette et dont l'esprit rebelle finit par exploser avec force, poursuit Xu Ruofeng. Le film est une ardente affirmation de son droit à la liberté et à l'épanouissement.
1: Écoute, là, franchement, je savais pas que tu t'étais mis au chinois.
0: Si.
1: Mais bravo. Moi, j'aurais pas osé en parler rien que pour tous les noms que tu viens de citer. Parce que c'est assez atroce de voir.
0: Bien sûr, mais je maîtrise parfaitement.
1: Je maîtrise parfaitement
0: ces langues, il n'y a pas de souci.
1: Bonne maîtrise. Mmh. Et tu nous fais un autre film d'où maintenant?
0: Non, c'en est fait, là, pour les sélections parallèles de Cannes.
1: Okay.
0: Et puis il leur tourne, tu sais, Alain.
1: Alors moi je vais parler de l'Italie, c'est plus facile à prononcer. Hein. Donc je vais parler du film Une année italienne. Donc c'est un film de Laura Samani. Et donc en 21, Laura Samani s'était fait remarquer à Cannes, hein, puisque oui. Voilà, on est dans le sujet assez régulièrement, avec Piccolo Corporo. Tu avais vu ce film?
0: Non.
1: Non. Donc là, c'est son deuxième long métrage, Une année italienne. Elle aborde un thème universel et intemporel. En fait, c'est l'adolescence. C'est assez dur, l'adolescence. Donc entre différence et quête d'appartenance. Hein. Et là, il y a des écarts. Parce qu'en fait, un des personnages principaux, c'est Fred. Et Fred, c'est une jeune Suédoise. Qui débarque dans un lycée italien en Italie.
0: Oui. C'est pas rien, ça.
1: C'est pas rien, parce qu'on parlait de la Macédoine, pays patriarcal. Ouais. Bon, l'Italie, là aussi, elle est pas mal. Hein.
0: L'Italie aussi.
1: Ouais. donc, c'est débarque dans un lycée italien.
0: Mais ça nous empêche pas d'adorer les Italiens, bien évidemment.
1: Bien sûr qu'on adore les Italiens. Bien sûr.
0: Voir les Italiens, quoi.
1: Les Italiens aussi.
0: Et les Italiennes.
1: Ouais.
0: Et tout le monde.
1: Et les glaces.
0: Et les glaces à l'italienne, ouais. Etc. Et les pâtes.
1: Bon, je peux continuer là.
0: Bien sûr.
1: Donc, il est entièrement masculin, cette école-là. Voilà. Alors, de la classe, au moins, seule fille de sa classe, elle doit affronter les regards, les moqueries et ce sentiment d'être une étrangère dans un monde où tous se connaissent. Elle finit par trouver sa place au sein d'un groupe de trois garçons. Une amitié rare, une complicité où tout semble possible, où la différence devient une force. Le film explore avec justesse les tourments de l'adolescence, le poids du regard des autres, la magie du collectif où l'on sent enfin sa place, mais aussi la fragilité de ses liens quand les sentiments deviennent tout brouillés. Laura Samani capture ces moments de grâce comme cette scène où Fred se blottit entre ses amis simplement pour un câlin, sans arrière-pensée. Donc, Une année italienne est une ode à l'amitié, à la résilience, un film qui parle de ces instants où l'on se sent enfin compris, une histoire à la fois tendre et mélancolique qui rappelle que grandir, c'est aussi apprendre à trouver sa place. Même quand le monde semble contre vous.
0: Oui, j'ai une petite parenthèse sur la façon dont tu as prononcé une ode.
1: Oui.
0: C'est ODE. Moi, je dirais une ode. D'aucuns disent une ode. Ça minaude. Ça rôde.
1: Oui.
0: Et on va faire une pause musicale. Je crois qu'elle paraît absolument
1: ouais,
0: nécessaire.
1: Pourquoi pas, je vais y réfléchir comme ça à tes propos là.

0: Voilà pour cette musique, Alain.
1: Allez, j'enchaîne. L'affaire Zanetti. L'affaire Zanetti de Roche Dizem et le film de Leonardo Di Constanzo. C'est plus facile hein, en italien,
0: ouais,
1: parce que bon, il est italien le réalisateur.
0: Tu sais, tu te souviens de la phrase « vaincre sans péril,
1: ouais.
0: En triomphe sans gloire », mais je te laisse poursuivre.
1: Waouh. Et donc je me dépêche. Et si on vous parlait d'un film qui ose plonger au cœur de l'incompréhensible, bon voilà, c'est l'affaire Zanetti, réalisé par Leonardo Di Constanzo. Tu vois, même là je bute même en ouais. Italien. On va revenir à des films français la prochaine fois. À qui l'on doit déjà Aria Ferma. Tu as vu ce
0: non,
1: film extraordinaire
0: vu.
1: C'est sur le monde carcéral.
0: D'accord.
1: Et peut-être.
0: Peut-être
1: ça
0: bien.
1: Ça te revient. À voir. Donc à voir. Oui. Empruntez dans vos médiathèques le film Aria Ferma et après vous regardez l'affaire Zanetti. Donc ça s'inspire d'une histoire vraie, aussi fascinante que dérangeante, celle d'une femme condamnée pour meurtre qui affirme ne plus se souvenir de son crime 10 ans après les faits, un trou noir dans sa mémoire, une question lancinante, comment comprendre l'innommable ? L'affaire Zanetti n'est pas un film facile, il bouscule, il dérange et c'est précisément pour ça qu'il marque. On en ressort avec ses doutes, ses questions et cette étrange sensation d'avoir frôlé l'abîme. À vous de juger si vous osez sauter.
0: Fort bien.
1: Allez voir.
0: As-tu un autre film ?
1: Alors, oui.
0: Ce sera sans doute le dernier d'ailleurs.
1: Sans doute le dernier, il faut que je le choisisse bien. Alors.
0: Le bon choix, comme disait l'autre.
1: Ouais, parce que j'en ai plusieurs, mais alors on ne pourra pas tous les faire.
0: Peut-être une petite virgule, Alain.
2: Coupé. Oh merde.
3: C'était bien.
2: C'était pas mal, mais on va essayer autre chose.
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0: Voilà pour la virgule.
1: Eh ben après la virgule, on va parler de Maspalomas.
0: Ah oui.
1: Maspalomas. Alors, c'est un film qui ose aborder un sujet rare et audacieux, l'homosexualité des seniors. Donc Maspalomas, c'est une région qui existe, hein, c'est un lieu. Donc c'est signé par le duo basque. Alors là, ça va être dur. Hein. John. Garano,
0: oui.
1: Garagno.
0: Oui, ça a été dur, oui.
1: Et Hector Aguirre.
0: C'est mieux.
1: C'est mieux. Donc, ça nous plonge dans une histoire à deux visages. Deux visages, pourquoi ? Parce que on découvre le personnage principal à Maspalomas, c'est aux Canaries, un paradis de liberté, de plaisir, où Vincent, le héros gay et vieillissant, vit une parenthèse hédoniste. Loin des contraintes d'une société qui l'a longtemps forcé à se taire. De l'autre côté, Saint-Sébastien et son EHPAD gris, où la réalité de l'âge le rattrape. Le film ne raconte pas une sortie de placard, mais un retour en arrière, une confrontation avec un passé marqué par le silence et la conformité. Donc Maspalomas avait tout pour marquer les esprits, dommage qu'il reste en deçà, comme s'il avait peur de danser alors qu'il nous invite à le faire.
0: Fort bien, tu avais je crois une annonce à faire à propos du cinéma Les 400 coups à Villefranche et puis ensuite ce sera terminé.
1: Un petit film encore ?
0: Non pas.
1: Un petit. Non, on n'a pas quelques minutes.
0: Non, on n'a pas quelques minutes.
1: Je suis triste. Alors on va passer à l'annonce. Alors.
0: Voilà.
1: Mais puis peut-être qu'après j'aurai le temps de faire un film. Non, bon, on va voir. On va gérer le chrono. Alors, oui, je voulais. Donc, aux 400 coups de Villefranche, le film il va passer à regarder. Donc, je vous renvoie sur le programme des 400 coups du mois de juin. Ce qu'il reste de nous, de Sheryan Dabis.
0: C'est ça,
1: tu connais ?
0: Non.
1: Alors, c'est le dernier long métrage dans lequel a joué le grand acteur palestinien Mohamed Bakri. Donc, qui est décédé en décembre dernier, le documentariste Roland Nurier, que l'on connaît. Parce qu'il a projeté ses films aussi au singulier, qui sont Le Char et l'Olivier, et Yalla Gaza. Roland Nurier a bien connu Mohamed Bakri. Donc, il sera présent, et c'est ce qui rend aussi le côté intéressant, il sera présent pour cette séance hommage. Donc, cette soirée est proposée en partenariat avec l'association L'Autre Cinéma. Le thème, c'est de 1948 à nos jours, trois générations d'une famille palestinienne portent les espoirs et les blessures d'un peuple. C'est une fresque où histoire et intime se rencontrent.
0: Kinopsis, merci Alain. Kinopsis, non. C'est fini pour aujourd'hui.
1: Non, c'est pas fini.
0: Si, ça va
1: je voulais
0: être
1: juste
0: terminé.
1: Rappeler l'adresse de l'association.
0: Ah, fort bien.
1: Ça, c'est rapide. Hein.
0: Oui, oui.
1: Tu m'accordes 30 secondes.
0: Allez, je te les accorde.
1: Alors là, donc stylo, papier, enfin, ça se retient facilement. Donc, l'adresse mail pour nous écrire, faire vos commentaires, nous donner des indications ou des, voilà, toutes sortes de choses. Contact, donc voilà, C-O-N-T-A-C-T. Point, Kinopsis, là c'est plus compliqué. kynopsis@gmail.com. Et ben voilà.
0: Et c'est fini pour le mois de juin. Ouais. Kinopsis, on se retrouvera au mois de juillet. D'ici là, bon film.
1: Et puis bonne séance.
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2: Bonjour et bienvenue dans mon émission de la lumière au grenier. Au programme du rock, de la soul, un zeste de chansons françaises et de world music, des sons vintage, des nouveautés et les grandes et petites histoires qui font la rock culture. Cette semaine, nous partons en voyage en Inde.

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2: C'était The Mountain, la chanson-titre du nouvel album de Gorillaz, un des événements discographiques de ce printemps. Comme toujours, Gorillaz nous emmène dans un voyage musical foisonnant d'influences et d'invités, et pour ce cru 2026, la musique indienne revient régulièrement tout au long de l'album. Une influence née d'un voyage réalisé par Damon Albarn et son compère Jamie Hewlett, qui en ont ramené des ambiances et des idées de collaboration qui enrichissent la palette musicale du groupe. On note notamment la participation sur plusieurs titres de la musicienne Anushka Shankar, la fille du légendaire Ravi Shankar, celui qui a introduit sa musique et notamment la pratique du sitar à toute une génération de musiciens de rock à la fin des années 60. Car l'introduction des sonorités indiennes dans la musique pop est une histoire ancienne qui date d'il y a maintenant 60 ans et dont l'initiateur principal est George Harrison, le guitariste des Beatles. En effet, en 1966, pour leur 7e album, Revolver, les Beatles ont décidé d'ouvrir les vannes de l'inspiration et à ne plus se limiter au format des pop songs habituels. Et George, le plus attiré par les musiques indiennes, va écrire cette chanson, Love You Too, où sitar et tablas sont omniprésents et dont les motifs circulaires sont typiques de ce style qu'on appelle raga.

Mais ce titre, Love You Too, d'extrait de Revolver, n'est pas la première chanson des Beatles à laisser entendre du sitar. George avait lui-même joué un solo de cet instrument dans le Norwegian Wood de John Lennon et dans l'album Rubber Soul des Beatles paru l'année précédente. Mais à l'époque, son usage est plutôt anecdotique, une sorte de gimmick sonore destiné à doubler les arpèges de guitare acoustique de Lennon afin de leur donner une couleur musicale singulière.

C'est le même usage décoratif du sitar qu'on retrouve sur un autre tube de l'année 1966, Painted Black des Rolling Stones et son célébrissime riff de guitare, repris au sitar par Brian Jones. Rien de péjoratif dans ce qualificatif de décoratif, au contraire. Brian Jones est reconnu pour le génie de ses orchestrations originales et son goût pour la découverte et la pratique d'instruments les plus variés et les plus exotiques. Mais pour Brian Jones, le sitar n'est qu'une des couleurs de sa palette musicale de multi-instrumentiste. Une couleur qui plus est parfaitement dans l'air du temps de cette deuxième partie des 60s, où les philosophies et les drogues venues d'Orient vont influencer les jeunes artistes en quête de nouveaux horizons. Pour Harrison, en revanche, rien d'anecdotique ni de superficiel dans sa plongée dans la culture indienne, même si l'histoire a commencé pour lui d'une manière inattendue. Sur le plateau du film Help, dans lequel jouaient les Beatles, un assistant avait engagé un groupe de musiciens indiens pour accompagner une scène qui se passait dans un restaurant. Et ces musiciens s'étaient amusés à créer dans leur style spécifique un medley de chansons des Beatles. Les autres avaient trouvé ça marrant, mais George, lui, avait été captivé et il a voulu en savoir plus sur la musique indienne. Passionné par ce qu'il avait entendu, George Harrison fait l'acquisition d'un sitar et commence à prendre des cours. Et il va poursuivre son apprentissage auprès du maître de la musique hindoustani, Ravi Shankar, qui va devenir son ami pour la vie. La légende veut également que son initiateur en la matière a été le musicien californien David Crosby, alors chanteur des Byrds, avec qui les Beatles partageaient l'affiche d'une tournée britannique en 1965. À cette occasion, Crosby aurait prêté à George Harrison un disque de Ravi Shankar qui lui aurait ouvert la voie. À noter d'ailleurs que cette influence indienne se retrouve dans la musique des Byrds et notamment dans ce titre « Eight Miles Eyes » toujours en 1966. Une chanson dont la légendaire intro, si elle est jouée à la guitare électrique, reprend les sonorités acides et simule les harmonies microtonales d'un sitar.

Retour dans le Swinging London avec les Kinks et leur chanson See My Friends qui reprend les mêmes codes. Mélodie lancinante et plaintive et volute de guitare cristalline évoquant les sonorités du sitar. Une mélodie qui aurait été inspirée à Ray Davies par un chant de pêcheur qu'il aurait entendu sur une plage à Bombay à l'occasion d'une brève escale en Inde. Dernier exemple de l'influence des musiques indiennes sur le jeu de guitare des musiciens anglais en ce mi-temps des 60s, c'est Jeff Beck, l'original guitariste des Yardbirds qui s'y colle. Infatigable défricheur de sons et d'innovations musicales, Beck va tenter de reproduire avec sa guitare des gammes indiennes dans ce titre Heartful of Soul qui reste un des plus marquants du répertoire des Yardbirds.

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2: Ce petit gimmick musical introduit notre rubrique consacrée à nos bacs à vinyle. Et comme je le fais une fois par mois, j'ai sorti de mes bacs à vinyle un album culte. Et cette semaine, un album qui nous plonge dans l'ambiance post-punk britannique avec le groupe irlandais The Boomtown Rats.

Like Clockwork est le titre par lequel s'ouvre en 1978 le deuxième album des Boomtown Rats, A Tonic for the Troops. Un disque qui n'est pas souvent cité par les spécialistes dans les listes d'albums majeurs de cette période foisonnante, mais le plus souvent pour des raisons qui n'ont rien à voir avec ses qualités musicales. En tout cas, en ce qui me concerne, c'est un de mes favoris et je trouve que sa richesse et son originalité en font un témoignage fort de la liberté et de la créativité de l'époque. À mon sens, la première raison qui a dévalué ce disque au regard de la postérité est dictée par les tenants de la branchitude et tout simplement l'origine du groupe. Les Boomtown Rats viennent d'Irlande, de Dublin, ce qui, vu par le prisme de la critique londonienne, est une tare majeure. Une critique qui est renforcée par une pochette plutôt ratée où les membres du groupe affichent une dégaine à milieu des codes vestimentaires branchés et posent avec guitare folk et banjo des instruments qui ne représentent en rien le contenu musical du disque. Et pourtant, les chansons de ce deuxième album méritent vraiment le détour, et notamment ce premier titre, Like Clockwork, nerveux et tendu, mais qui reste très accrocheur grâce à la mélodie de son refrain.

I Never Loved Ever Brown. Un autre titre extrait de ce très bon album signé Boomtown Rats et tout le concentré du talent des Irlandais et notamment de leur leader Bob Geldof. Une chanson en forme de montagne russe qui alterne moments d'intensité rock, refrain pop mélodique et même une coda en forme de marche militaire rythmée par une caisse claire martiale et un piano. Au final, plus d'idées musicales dans les 4 minutes 30 de cette chanson des Boomtown Rats que dans bien d'autres albums punk en vogue à l'époque. Et c'est d'ailleurs ce qui peut dérouter à l'écoute des Irlandais qui demeurent inclassables. L'énergie de leur musique est incontestablement inspirée de la révolution punk, mais leurs riches orchestrations dominées par le piano les éloignent sensiblement de toute approche sommaire. Leur goût pour les mélodies très pop les éloigne également des postures sombres des groupes post-punk pour ouvrir la voie à l'évolution d'un groupe comme Madness lorsqu'il sera débarrassé des gimmicks qu'a de ses débuts. Enfin, il y a la voix, la plume et la personnalité de Bob Geldof. Une voix un peu étranglée mais très incarnée qui sert parfaitement ses textes mordants, souvent teintés d'ironie sociale. Une plume acérée, capable de croquer la société sans faux semblant, comme sur le titre qui clôture ce deuxième album des Boomtown Rats, Rat Trap. Bob Geldof y dresse un portrait sombre et réaliste de la jeunesse ouvrière irlandaise et britannique, piégée dans un environnement urbain sans issue. Le personnage principal, Billy, symbolise une génération entière écrasée par la pauvreté, l'ennui et le manque de perspective. Le titre « Rat Trap », littéralement « piège à rat », résume parfaitement cette métaphore d'une vie étouffante et du malaise de cette jeunesse britannique de la fin des années 70, victime de la crise économique et sociale d'un pays alors considéré comme le malade de l'Europe. Mais contrairement au single punk typique de l'époque, « Rat Trap » est une chanson longue et progressive, dépassant les 5 minutes. Elle monte en puissance graduellement, portée par un saxophone omniprésent qui lui donne une couleur quasi cinématographique, rappelant parfois le Bruce Springsteen de Born to Run. Sorti en octobre 78, le single crée la surprise en atteignant la première place des charts britanniques, détrônant Summer Nights de John Travolta et Olivia Newton-John, qui dominaient les classements depuis des semaines. C'est un symbole fort, le rock brut et engagé, terrassant la pop commerciale triomphante, et surtout le premier titre irlandais à trôner en haut des charts anglais. Un succès qui préfigure également l'engagement humaniste de Bob Geldof, qui quelques années plus tard organisera le célèbre concert Live Aid et deviendra un apôtre du charity business des années 80.

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1: Et voici le moment des nouveautés. Cette semaine, nous restons dans le même esprit d'un rock épique et spectorien avec le nouvel album signé Don Mariani. Don Mariani est un guitariste et chanteur australien, pilier de la scène rock de son pays depuis les années 80 avec son groupe The Stems, puis plus récemment avec un autre groupe Datura 4. Cette année, c'est en solo qu'il se présente avec un album intitulé Apple of Life, salué par la critique comme une nouvelle démonstration de son talent pour les mélodies power pop accrocheuses et un style qui évoque également le country rock des Byrds. Je vous rappelle le nom de ce chanteur, à suivre dans La Lumière au Grenier et nulle part ailleurs, Don Mariani, et il nous chante Breakaway.

Nous avons calmé le jeu avec la douce voix de Mitski et ce titre I'll Change For You, une mélodie élégamment orchestrée entre jazz sophistiqué et ambiance lounge. De son vrai nom Mitsuki Leirok Miyawaki, Mitski est japonaise par sa mère et américaine par son père, et elle a vécu une enfance nomade au gré des affectations professionnelles de son père entre Turquie, Chine, Congo et Malaisie. Installée désormais à New York, elle est à 35 ans une des artistes les plus en vue de la scène indie et son 8e album Nothing's About to Happen to Me est une franche réussite qui n'est pas sans rappeler les ambiances cool entre jazz et country folk de Norah Jones. Nous remettons la gomme pour la dernière nouveauté de la semaine signée The Olympians, un groupe de soul instrumental fondé à Brooklyn dans la mouvance du prestigieux label Daptone Records. 10 ans après un premier album remarqué, les Olympians reviennent avec une palette orchestrale enrichie qui intègre désormais des cordes tout en conservant cet esprit soul vintage des années 60. À mi-chemin entre les BO de films des 60s et le funk old school, The Olympians nous jouent leur dernier titre, California.

Et nous voilà à la fin de l'émission et à notre fil rouge consacré au piano. Et aujourd'hui, nous évoquons un phénomène de l'industrie discographique du 21e siècle, la sortie en 2008 du premier album d'Adèle. Ce disque s'intitule 19 et c'est l'âge de cette jeune londonienne élevée par une mère célibataire dans différents quartiers populaires de Londres. Adèle commence à envisager une carrière musicale à l'adolescence après avoir découvert Etta James et elle intègre la Brit School, école publique et gratuite des arts du spectacle, dont elle sort diplômée en 2006. Repérée sur MySpace, elle signe rapidement un contrat discographique et sort donc ce premier disque aux influences intemporelles entre blue-eyed soul, folk, pop et jazz. Portée par une voix exceptionnelle de souplesse et d'expressivité, ses chansons comme Hometown Glory ou Chasing Pavements deviennent des classiques immédiats. Et Adèle, un phénomène pop adoubé par la critique et par le public. L'album vendu à plus de 8,5 millions d'exemplaires dans le monde devient un des plus grands succès du 21e siècle. De ce disque où le piano joue un rôle central, j'ai extrait une magnifique reprise d'une chanson tardive de Bob Dylan ou comment une jeune anglaise de 19 ans se met dans la peau d'un barde américain de 60 avec un naturel confondant. On appelle ça le talent, tout simplement. Je vous laisse donc avec Adèle qui chante Dylan avant de vous donner rendez-vous la semaine prochaine.

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